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0: des boissons, ce qui n'est pas vraiment conseillé.
1: Et une pétition collective contre des salubrités persistantes à ville de Butembo, initiée en mai dernier par la Dynamique Sekera et l'association de balayeurs, continue à interpeller les autorités à différents niveaux. Par cette action, les initiateurs déplorent les soucis de l'autorité urbaine face à les salubrités qui s'observent dans la ville de Butembo. Ils recommandent notamment la suspension de la caution de la mairie exigée aux entreprises chargées de l'assainissement allant jusqu'à 3 000 $ américains. Maître Sekera qui va vraiment fait savoir que quelques autorités à Kinshasa seront bientôt saisies en attendant les délais de 3 mois afin qu'elles répondent. Nous vous proposons d'écouter au micro de RTVH.
2: En fait, ce qu'il faut comprendre, c'est que lorsqu'il y a une pétition qui est initiée, la première démarche, c'est de faire parvenir la pétition aux personnes intéressées. Nous avons déjà les accusés de réception du gouverneur, celui à qui la pétition est destinée. Nous avons l'accusé de réception.
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Allô, manager, bonsoir. Quoi? Comba est allé l'eau? Oh non. Oui, qu'est-ce qu'on a déjà? Ah. Oh.

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Gloire à toi, Seigneur Dieu Tout-Puissant. Gloire à toi, le racheté. Gloire à toi qui a ouvert les portes des cieux pour quiconque croit. Gloire à toi qui a mené la faveur divine au milieu des hommes. Gloire à toi, notre Seigneur, toi qui nous ouvres les portes de ta majesté.

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Seigneur Dieu de gloire, je demande ton onction sur ce département. Je demande ta présence dans ce département. Je demande que tu guérisses les couples qui sont malades, qui sont déséquilibrés. Je demande, Seigneur, l'action de ton esprit au milieu de nous. Je prie et je désire l'inspiration, ta faveur, ta grâce, Seigneur Dieu, dans cette église, dans cette communauté Greffin. Accorde-moi les mots, les paroles, l'onction, l'inspiration pour amener plusieurs ce soir au bonheur et à l'équilibre. Au nom de Jésus-Christ, j'ai ainsi prié. Amen. Asseyez-vous, s'il vous plaît. Amen. Nous bénissons le Seigneur pour ce premier culte des couples. Amen. Et c'est vraiment un très, très bon début. Nous en sommes très heureux. Nous voulons préciser que à ces cultes des couples, ce ne sont pas seulement les couples qui sont invités, les fiancés aussi sont invités et toute personne majeure, car il faudrait acquérir la connaissance avant le mariage. Amen. Alors si vous avez des amis, frères et sœurs qui pensent que le fait qu'ils ne sont pas mariés, cela les exclut, allez leur dire qu'ils sont invités. Amen. Comment bâtir un couple solide? Je ne serai pas long, je crois que je vais parler pendant 30 minutes. Ensuite, je vous donnerai 30 minutes pour poser des questions. Mais ces questions doivent être autour du thème. Amen. Donc, ne me posez pas des questions qui ne cadrent pas au sujet de ce soir. S'il y a un problème que tu as dans un autre domaine, ne pose pas la question ce soir. Ne posez des questions qu'en fonction du sujet de ce soir. Comment bâtir un couple solide? Il y a tellement de choses à dire, alors j'ai prié le Seigneur pour qu'il puisse me communiquer ce que je devais apporter. Pour ma part, je voulais parler du couple solide, de partager l'un des enseignements qui m'ont aidé dans mon mariage. Aujourd'hui, ça fait 11 ans que je suis marié. Et il y a un principe que le Seigneur m'avait donné, qui m'a aidé jusqu'à aujourd'hui. Et je vous assure vraiment, pour moi, le mariage n'est pas une corvée. Tout ce que j'entends, ceci, moi, je ne le vis pas. Je vis un miracle. Amen. Hein? Et je vous assure que c'est vrai. Je suis parmi les personnes qui se sont mariées, qui sont heureuses. Amen. Donc, il faut que je t'impose les mains. Alors, aujourd'hui, je vais vous parler du langage de l'amour. Amen. Du langage de l'amour. Chaque fois que je partage cela avec des couples, je me rends compte que beaucoup de couples sont dysfonctionnels parce que ils ont un problème de langage. Jean 3, 16 nous dit ceci. Car Dieu a tant aimé le monde qu'il a donné son Fils unique, afin que quiconque croit en lui ne périsse point, mais qu'il ait la vie éternelle. Le langage de l'amour pour Dieu, c'est le donner. Car Dieu a aimé, il a donné. C'est-à-dire que Dieu, quand il veut te dire « je t'aime », il te donne. Amen. C'est ça le langage de Dieu. Aimer, c'est donner. S'il aime, il donne. Amen. Alors, comme le langage de Dieu, c'est l'amour, lorsqu'il est venu nous épouser, l'Église, vous voyez que Dieu aussi nous demande de nous donner aussi. Il nous demande des sacrifices, des offrandes, surtout de lui donner notre vie. Pourquoi? Parce que Dieu parle le langage du donner. Comme lui, quand il aime, il donne. Lorsqu'il vient aussi vers toi, quand tu veux l'aimer, il te demande de lui donner ta vie. Amen.

déjà au travers de ce... Le langage que tu parles en amour t'amène à désirer qu'on t'aime selon ton langage. Dieu aime en donnant et nous demande aussi de l'aimer en lui donnant. C'est pourquoi quelqu'un peut dire « j'aime Dieu, tu dors par terre, tu fais tout ». Mais si tu ne lui donnes pas ta vie, il ne croit pas. Parce que son langage, c'est le donner. Amen. Pareil aussi dans le couple, chacun a son langage. Et tu peux aimer l'autre de ta manière, mais lui, il n'entend pas. Parce que son langage n'est pas ce que tu fais. Et beaucoup de couples, beaucoup de fiancés ont des problèmes. C'est que leurs langages ne sont pas synchronisés. Et tout le temps, des difficultés, leurs couples sont tout le temps détruits. Parce qu'il y a un problème, on ne sait pas s'aimer. Parce qu'il y a une différence entre aimer quelqu'un et savoir l'aimer. Tu peux m'aimer, mais tu ne sais pas m'aimer. Quelqu'un peut croire que aimer le pasteur, c'est le glorifier, grand pasteur, danger, danger. Mais moi, c'est pas ce que j'aime. Moi, m'aimer, c'est je te prêche, tu fais. Ça, tu m'aimes. Amen. Alors, tu peux croire que tu m'aimes en me glorifiant, grand pasteur. Mais je trouve là, d'ailleurs, que tu me distrais. Mais quand tu appliques, et tu es changé, tu m'aimes. Quand je t'entends dire pasteur, quand là je sens la joie que quand tu me dis grand prédicateur. Ainsi, nous avons des problèmes dans les couples parce que dans les couples, nous ne savons pas nous aimer. Nous nous aimons des fois, mais nous ne savons pas nous aimer car c'est une différence. Dieu a aimé et il a su aimer. L'homme n'avait pas besoin que d'un Dieu qui établit des lois. Il n'avait pas besoin qu'un Dieu qui dit qu'il est saint. L'homme avait besoin d'un Dieu qui peut mourir à sa place. Amen. Dieu a aimé et il a su aimer. Parce que l'homme avait besoin d'un sauveur. Et tu peux aimer ta femme, mais tu ne sais pas aimer ta femme. Tu peux aimer ton mari, mais tu ne sais pas l'aimer. Et quand tu ne sais pas aimer quelqu'un, même si tu l'aimes, tu lui fais du mal. Amen. Et tu es étonné. Mais avec tout l'amour que je te donne, comment? Parce que tu ne m'aimes pas comme je veux quand même. Amen. C'est pourquoi souvent nous les hommes, on est très étonnés d'avoir des femmes qui se plaignent. Mais tu lui donnes tout, maison, voiture, tout. Mais elle se plaint. Mais qu'est-ce que cette femme veut? Elle veut que tu puisses savoir l'aimer. Et des fois, il y a des femmes qui se plaignent. Mais je prépare la nourriture pour cet homme, je lui donne tout ce qu'il veut. Mais comment cet homme dit toujours que je ne suis pas une bonne femme? Il se peut que lui, ce qu'il demande à une femme, c'est une femme qui le soutient. Hein? Une femme qui le soutient dans son travail, qui l'encourage, mais toi tu ne l'encourages pas. Mais tu prépares bien la nourriture, tu es une femme serviable, mais dans le domaine de son travail, il ne te sent pas. Et il dit que tu ne l'aimes pas. Mais toi tu penses que tu l'aimes, mais lui n'entend pas. Je t'aime, selon son langage. Amen. Et nous savons que tout langage a une origine. Les hommes parlaient tous une même langue jusqu'à ce qu'un jour, ils ont décidé au niveau de la tour de Babel de bâtir une tour et de se faire une tour qui touche le ciel. Et Dieu décide de confondre leur langage. C'est là que les langues sont venues.

je dis langage, c'est une manière d'aimer et une manière de réclamer d'être aimé. C'est ça le langage de l'amour, une manière d'aimer et une manière de réclamer d'être aimé. D'où vient ce besoin-là d'être aimé d'une certaine manière? D'où vient ce besoin-là d'aimer d'une certaine manière? Cela provient tout d'abord des parents. Et ça commence au sein de la mère. Un enfant qui, quand il est dans le ventre de sa mère, la mère des fois touche son ventre et lui parle. Touche son ventre et lui parle. L'enfant acquiert un langage. Quand on m'aime, on me touche. Quand on m'aime, on me parle. Quand on m'aime, on me touche. Quand on m'aime, on me parle. Quand seulement la maman sent que l'enfant bouge, elle va manger. Elle va manger. Elle va manger. Quand on m'aime, on me nourrit. Quand on m'aime, on me nourrit. Mais contrairement aussi, un enfant qui étant dans le ventre de sa mère, son père tapait sa mère, tapait, tapait, tapait. Vous verrez que cet enfant, lorsqu'il naît, il a du mal à aimer en touchant. Il ne sait pas aimer en touchant parce que lui, le toucher n'a pas été un signe d'amour. Le toucher, ça a été un signe d'agression. C'est ainsi qu'il y a des gens sur la terre, il peut t'aimer, mais ne vous touchez pas. Ne vous touchez pas, ne vous touchez pas. Ce n'est pas quelque chose de naturel parce que aimer pour lui, ce n'était pas toucher. Et des enfants qui étant dans les ventres de leur mère, papa ou maman disait, je vais avorter, je vais avorter, je vais avorter. Et il a vu comment on se battait pour l'avorter et tout, mais quand même il est né. Et vous voyez, cet enfant a du mal à rendre service aux gens. Tu peux avoir des sérieux problèmes, il te regarde. Il te regarde parce que lui, quand il était dans une position de faiblesse dans le sein de sa mère, on ne l'a pas aidé, au contraire, on l'a voulu le tuer. Ça commence dès le sein maternel. Et quand on sort, la manière dont l'enfant est accueilli, certains enfants, il naît et puis on le laisse dans une couveuse, on le laisse dans une chambre, les parents s'en vont, ils ne le touchent pas. Il y a des enfants comme ça. C'est pas qu'il naît du coup sur le corps de sa mère, non. L'enfant est là et il ne connaît pas le toucher. C'est pourquoi les médecins, une fois que l'enfant naît, du coup, on doit le mettre sur le corps de sa mère. C'est un langage. Vous voyez l'enfant qui pleure, tout d'un coup il arrête de pleurer parce qu'il est rassuré. Cette voix qu'il entendait, il entend. Ce même cœur qui battait, il le sent. Mais il y a certains au milieu de vous, quand vous êtes nés, vous étiez peut-être malade et du coup on vous a mis dans une couveuse et vous étiez tellement malade, vous avez fait 3 mois, 4 mois et ça crée des problèmes. J'ai vu ça avec certains de mes enfants. Quand un était né, il y avait ce problème. L'enfant devait être pendant un temps sous des soins, j'ai oublié comment, mais on a dû travailler pour qu'elle commence à parler, qu'elle puisse s'exprimer, parce que elle, c'est maman, et puis c'était dans une chambre, et après des mois, elle est venue à la maison. C'est pourquoi vous devez poser des questions à vos parents. Quand je suis né, c'était comment? Pourquoi je suis si insensible? Comment j'ai du mal à aimer? Comment j'ai du mal à toucher? Pourquoi je n'aime pas qu'on me touche? Pourquoi je ne sais pas faire des cadeaux? Pourquoi je ne sais pas ça? Tu vas te rendre compte que ça n'a pas commencé maintenant. Cela provient de ton enfance. Les parents, si tu as encore des parents vivants, il faut aller vite les chercher. Ils ont des choses à te dire sur ton comportement, sur ce que tu es. Des fois, tu ne comprends pas certains dysfonctionnements dans ta manière d'aimer parce que tu ne sais pas comment tu as été élevé. Ça provient de l'enfance, ça provient de la famille. Dans la famille, il y a une manière de s'aimer. Certaines familles, on se serre tout le temps dans les bras. Moi, je serre mes enfants tout le temps dans mes bras, tout le temps. Tout le temps, tout le temps, tout le temps. Le matin, je les serre, on blague, on se touche, c'est tout le temps, tout le temps. Et demain, si mon fils aime sa femme et la touche, ce serait normal. Parce que c'est comme ça qu'on les a élevés. Aimer, c'est serrer dans ses bras. Aimer, c'est faire des câlins. Aimer, c'est donner des bisous. Aimer, c'est toucher. Aimer, c'est jouer. Aimer. Alors, quand ils grandissent, ils n'ont même pas besoin qu'on leur apprenne cela. C'est déjà en eux. Ils le savent. Ils seraient étonnés qu'ils veulent te toucher, tu refuses. Ah, ils te trouvent anormal parce que pour eux, aimer, c'est toucher. Mais il y a des familles dans lesquelles jamais on se touche. C'est bonjour de loin. Bonjour de loin. Alors, vous allez voir, une telle personne ne sait pas parler le langage du toucher. Amen. Comment as-tu été élevé? Comment tes parents t'ont aimé? Comment tes frères et sœurs?

comment, quelle est l'atmosphère familiale? Tu as grandi comment? Certains d'ailleurs, tu as, à peine que tu étais jeune, on t'a mis à l'internat. Des années, des années, des années, et puis tu es revenu, tu étais déjà adulte formé, et là-bas, c'était à la dure que tu as été formé, et tu vois, une personne, quand elle aime, elle t'aime fort, mais elle, la seule chose qu'elle sait faire, c'est rendre service. Parce que à l'internat, ah, là-bas, on l'aidait, on le soutenait, il y avait des plus forts. Et lui, aimer, c'est rendre service. Il peut te rendre service. Elle peut venir là, elle balaye la maison, elle l'arrange, mais elle te dit pas, je t'aime. Vous voyez? Parce que son langage, c'était les services. Les amis aussi. Pas tous. Certains amis aussi influencent notre langage parce que il y a des amis qui nous ont touchés. Peut-être que tu as eu un ami, tu as eu dans ton enfance une relation qui t'a tellement marqué et qui a modélé ton langage. C'est pourquoi vous devez faire la comptabilité, entre guillemets, des personnes qui vous ont marqué dans votre enfance, car peut-être que quelqu'un t'a enseigné un langage qui est tellement resté en toi, et lorsque tu vas te marier, tu aimerais que ton mari ou ta femme puisse parler ce langage-là. Amen. Donc, le langage provient de notre passé. C'est vrai, je parle Swahili parce que j'ai appris le Swahili depuis que je suis enfant. Je parle Lingala parce que j'ai appris le Lingala depuis que je suis enfant. Je parle français parce que j'ai appris le français depuis que je suis enfant. Parler anglais maintenant, vous voyez l'effort hein, que je dois faire. Alors, supposez que ma femme parle anglais et moi, je parle français. Alors, je vais lui dire « je t'aime ». Quand je dis « je t'aime », elle dit « what ?» Je t'aime. What? Je t'aime. What? Et si elle me dit maintenant, I love you. Quoi? I love you. Quoi? Elle m'aime. Je l'aime. Mais je l'aime dans mon langage. Elle m'aime dans son langage. On ne s'entend pas. Alors je peux dire, je t'aime. Elle dit what? Et puis je dis, tu m'insultes? Je peux dire, I love you. Et puis je dis, quoi? Tu m'insultes? Mais j'ai dit je t'aime. Elle n'a pas entendu. Alors, des fois, il faudrait apprendre le langage de l'autre. Amen. Et comment? L'autre t'apprend son langage et toi, tu lui apprends ton langage. Tu lui dis, en anglais, je t'aime, c'est I love you. Et puis, tu dis, I love you. Yes, I love you. Et puis, l'autre te dit, je t'aime en français, c'est I love you. I love you en français, c'est je t'aime. Je t'aime, je t'aime. Ainsi, tu parles son langage et elle parle ton langage, ainsi vous pouvez vous entendre. Beaucoup de couples ici, souvent, tu es dans ta bulle de bonheur pendant que l'autre se plaint. Souvent dans les couples, c'est ça. Tu penses que comme je suis heureux, l'autre est heureux. Non, ce n'est pas parce que tu es heureux que l'autre est heureux. Non, non. Maman, tu peux être très heureuse dans le foyer, ton mari ne se retrouve pas. Tu peux être très heureux dans ton foyer, ta femme ne se retrouve pas. Pourquoi? Parce que elle a fait l'effort de parler ton langage, mais toi, tu n'as jamais fait l'effort de parler son langage. L'autre parle, il dit, je t'aime. Et puis toi, tu apprends son langage. Tu commences à parler français, mais lui ne fait pas l'effort de parler l'anglais. Alors toi qui parles français, tu es satisfait. Mais lui qui parle anglais, il n'est pas satisfait parce que tu ne parles pas son langage. Et c'est ça, des fois, les problèmes dans les couples. Des fois, l'un fait l'effort. Il fait l'effort. Il dit, cet homme, qu'est-ce qu'il aime? Comment il veut qu'on l'aime? Tu veux que je t'aime comment? Je veux que tu m'aimes comme ça. Tu vois, la femme se bat, elle t'aime comme tu veux. Ou le mari se bat, il t'aime comme tu veux. Mais toi, tu ne fais pas des efforts de l'aimer comme il veut. Pourquoi? Parce que toi, tu es satisfait. Toi, tu as déjà la joie. Tu as tout ce que tu voulais. Moi, j'ai rêvé ceci. Et ton rêve est accompli. Oui, ton rêve est accompli. Est-ce que le rêve de l'autre est accompli? Tu vis ton rêve? Oui, bravo. Est-ce que l'autre vit son rêve? Amen. Et rapidement, voici les cinq langages en amour. Avant, je les mélangeais tous. Je les mélangeais et je ne comprenais pas ça. Je les mélangeais et je les mélangeais. Et au début, quand je venais de me marier, vous voyez, tu as fait 30 ans de célibat, pasteur pendant des années, prière, prière, prière, prière, prière. Ou l'église, l'église, l'église, l'église, l'église, l'église, l'église, l'église, les âmes, les âmes, les âmes, les fidèles, les fidèles, les fidèles. Et puis tu épouses une femme. Eh ben, tu l'amènes aussi dans prière, prière, prière, l'église, l'église, l'église,

0: les fidèles, les fidèles, les fidèles. Prière, prière, prière. L'église, l'église, l'église. Et puis un jour, elle te dit, mais est-ce qu'on ne peut pas sortir quand même, aller au restaurant? Oh, distraction. Distraction. Hein? Vous êtes concentré. Amen. Mais elle faisait l'effort. Elle savait que j'aimais beaucoup l'église, l'œuvre, elle m'accompagnait. Si je veux prêcher à tel endroit, elle est là. Elle parlait mon langage, parce que mon langage, c'est moi, soutiens, tu dois me soutenir. Si tu m'aimes, tu dois me soutenir. Ça, c'est mon langage. Tu m'aimes, tu me soutiens. Tu m'aimes, tu me soutiens. Si tu me soutiens pas, tu ne m'aimes pas. C'est ça mon langage. Moi, si tu m'aimes, tu me soutiens. Tu me pousses. Alors, elle me poussait. Mais son langage, elle, je ne parlais pas. Elle, son langage, c'était simple. Être avec son mari dans la voiture, on cause, on rit, je la fais promener seulement nous deux seulement, on cause, on rit, nous deux, je lui achète seulement une crème, elle est contente, c'est tout. Mais un langage si simple qu'il était, j'arrive pas à le parler. Tu t'imagines? Si simple, mais j'arrive pas à le parler. C'est ça le problème. Des fois, nous sommes capables de parler des langages compliqués, mais quand c'est simple, t'arrives pas. Car des fois, ta femme ne te demande pas beaucoup, ton mari ne te demande pas beaucoup, mais ces petites choses-là, t'arrives pas. Et puis un jour, l'esprit m'a dit, mince-le vraiment, hein? Toi aussi, toi stratège, ça te coûte quoi? Ah, je deviens, nous deux, crème, contente. Et puis j'étais étonné, elle est heureuse, rien que pour ça. Ah, moi vraiment, ça c'est rien. Mais quand elle est heureuse dans son domaine, maintenant elle me pousse, elle me soutient encore davantage, elle me soutient. Ah, j'ai dit, ah, ils ont fouta. Ah, ils ont fouta ma casse. Parler le langage de l'autre te rendra heureux, parce qu'en rendant heureux, tu seras heureux. Tu ne seras jamais heureux avec une femme malheureuse. Tu ne seras jamais heureux avec un homme malheureux. Impossible, à moins que tu sois insensible, parce que le bonheur, c'est seulement quand on le partage. Quand tu le partages pas, c'est pas le bonheur. Amen. Voici le premier langage. Les paroles valorisantes. Les compliments. Il y a des gens, si tu l'aimes, tu dois lui faire des compliments. Et comment tu vas savoir que le langage de l'autre, ce sont les compliments? C'est sa sensibilité aux compliments et sa manière de réclamer les compliments. Quand quelqu'un parle le langage, il est sensible à ce langage et il réclame. Il réclame ce langage. Si tu as ton mari ou ta femme, te dit, tu me dis jamais ça, tu me dis jamais ça, c'est ça son langage. Tu me dis jamais ça, tu me dis jamais ça, tu me dis jamais, c'est ça son langage. Le langage de foi se cache dans des plaintes. Les plaintes de foi cachent un langage. Amen. Hein? Tu me dis jamais ça. Pourquoi? Quand j'étais enfant, on me disait, imagine une fille, son père lui disait tout le temps, tu es belle, sa mère, tu es belle. Il épouse un homme, cet homme ne dit jamais, tu es belle. Du coup, elle perd l'assurance. Mes parents me mentaient ou c'est vrai ou c'est faux. Les paroles valorisantes. Faire des compliments. Des compliments sur son intellect, sur son âme, sur son esprit, sur ce qu'il fait, sur ce qu'elle fait. Les compliments. Et j'aimerais dire ceci, ce ne sont pas seulement les femmes qui ont besoin des compliments. Il y a des hommes qui ont besoin des compliments autant que les femmes. Amen. Hein? Certains hommes, ils ont besoin de compliments. Des fois, les femmes, vous tombez dans le piège. Lorsque le langage de l'amour de ton mari, c'est les compliments, tu le trouves efféminé. Oh, mon bel Ougansa, moi, si vous voyez, il y a un compliment, un compliment. Non. Quand il était enfant, sa maman lui disait, tu es beau. Ses parents lui disaient, tu es intelligent. Maintenant, quand il épouse une femme, la femme l'insulte. Yo, pensez, vous allez bien, t'es? Maintenant, il me dit, Amen, hein. Donc, vous devez veiller. Voici. À présent, si quelqu'un parle le langage des paroles valorisantes, des compliments, faites attention aux insultes. Amen. Quelqu'un qui a comme langage les paroles, les compliments, ne supporte pas les insultes. Il peut même divorcer pour une insulte. Il y a des gens qui divorcent. C'est rien qu'une injure. Ils divorcent. Et puis tu te dis, mais comment tu peux avoir une réaction aussi grave rien que pour une parole si simple? Non, ce n'est pas une parole si simple. C'est ça son langage. Alors, fais très attention. Si ton mari, ta femme te réclame des paroles valorisantes et toi, tu es le champion des insultes, tu es en train de démolir ton couple. tu démolis alors ton couple à un niveau. Si ton mari, ta femme réclame des paroles valorisantes, mais toi ce sont des paroles dévalorisantes, tu démolis ton couple à un niveau. Et tu peux te poser la question, mais pourquoi ce couple ne va pas bien? Non, le langage que tu parles, c'est le contraire de son langage. Amen, hein? C'est le contraire. Tu vis dans le contraire. Il y a les moments de qualité. Le moment de qualité, ce ne sont pas, quand je dis qualité, c'est différent de passer du temps avec ta femme ou passer du temps avec ton mari. Ça, moi, je ne comprenais pas. Qu'est-ce qui arrivait? Moi, quand j'ai trouvé une maison, la première chose que j'ai faite, c'était d'inviter des amis à habiter avec moi. Dans ma maison, c'était une garçonnière. Donc, on était à 4 garçons dans la maison. Donc, j'ai toujours vécu avec plein de gens à la maison. Alors, quand je me suis marié, plein de gens à la maison. Des amis qui viennent. Et ma femme était parmi mes amis. Et je passais des fois toute une journée, surtout mes lundis, comme c'est mon jour de pause, avec mes amis. Ils viennent le matin jusqu'au soir. On parle de l'église, de l'œuvre de Dieu, de prédication. On rit. Elle aussi, elle est là. Et moi, je disais, je passe du temps avec ma femme. Et puis, elle venait me disait, mais tu passes pas du temps avec moi. J'ai dit, oh, vraiment. Tous les lundis, j'ai même pas sorti. Mais vraiment. Elle dit, tu veux dire quoi? Tu as passé du temps avec moi ou avec moi et tes amis? Je dis, oh, avec moi et tes amis. Oh. Ah, j'ai compris. Que les moments de qualité, ce sont les moments, c'est la seule. Et quand vous avez des enfants, c'est des moments même sans les enfants. Ne pense pas que si tu passes du temps avec toi et ta femme, elle est heureuse. Elle sera heureuse en partie parce qu'il y a une expression d'amour qu'elle ne peut manifester que seule à seule.
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1: Notre peur la plus profonde n'est pas d'être inapte. Elle est que nous puissions être dotés d'un pouvoir sans commune mesure. On n'apporte rien au monde en se dévalorisant. Il n'est pas éclairé de se faire plus petit que l'on est, simplement pour rassurer les autres autour de nous. Si nous nous libérons de notre propre peur, notre présence seule pourra aussi libérer les autres.
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4: Bon après-midi, chers auditeurs, auditrices et la RTVH, voici votre édition de la mi-journée qui commence par les titres. Une pétition collective contre la salubrité persistante à Ville de Boutembo, initiée en mai dernier par la Dynamique Sekera et l'Association des balayeurs, continue à interpeller les autorités différentes à différents niveaux. Et par cette action, les initiateurs déplorent l'insouciance de l'autorité urbaine face à l'insalubrité qui s'observe dans la ville.
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4: 4 nouveaux cas de décès ont été enregistrés au site déplacé de Kigonze dans la ville de Bunia, province de l'Ituri. Ce décès serait lié à la maladie avérée Ebola, l'association des déplacés victimes de guerre qui rapporte les faits, indique que ceci porte à 14 le nombre de déplacés décédés suite à cette épidémie. Voilà tout pour les titres. Bienvenue au détail.
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4: D'abord, cette information macabre découverte hier dimanche 21 juin 2026 à Boutembo, au quartier Mukuna. Kasereka Kayambi, héritier et agent de sécurité dans l'AVE auto locale, a été retrouvé mort à l'intérieur de sa guérite de surveillance en cellule de Isango Malera. Alors que l'enquête a commencé à peine pour élucider les circonstances du drame, une consommation excessive d'alcool est fortement suspectée par le voisinage. Confirmation avec John Kameta, président de la société civile de la commune de Boulengera.
9: Kasereka Kayambi, héritier âgé d'environ 20 ans, c'est le nom du gardien qui a été trouvé mort dans sa guérite. Il était commis au lavage des motos et des véhicules situés à Katotas dans la cellule Isango Malera au quartier Mukuna, commune de Boulengera. Son corps a été trouvé l'avant-midi de ce dimanche 21 juin 2026. Et jusqu'à présent, les causes de sa mort ne sont pas encore officiellement dévoilé, mais selon les témoignages recueillis sur terrain, Kasereka Kayambi, héritier, aurait pris un verre et les gens sont en train de penser que ce verre de la boisson alcoolisée serait à la base de sa mort, tout en lançant un appel de vigilance à toute la population de la commune de Boulengera, surtout à ceux-là qui se donne à la prise de la boisson fortement alcoolisée. Quand on est agent peut-être de sécurité, c'est vraiment étonnant qu'on soit maintenant les premiers à prendre ce genre de boisson, ce qui n'est pas vraiment conseillé.
4: Nous l'avons annoncé au sommaire, une pétition collective contre la salubrité persistante à Ville de Boutembo, initiée en mai dernier par la Dynamique Sekera et l'Association des balayeurs, continue à interpeller les autorités à différents niveaux. Par cette action, les initiateurs déplorent l'insouciance de l'autorité urbaine face à l'insalubrité qui s'observe dans la ville. Ils recommandent notamment la suppression de la caution de la mairie exigée aux entreprises chargées de l'assainissement allant jusqu'à 3 000 $ américains. Maître Sekera Kibasuwamo fait savoir que quelques autorités à Kinshasa seront bientôt saisies en attendant les délais de 3 mois afin qu'elles répondent. Nous vous proposons de l'écouter au micro de RTVH.
10: En fait, ce qu'il faut comprendre, c'est que lorsqu'il y a une pétition qui est initiée, la première démarche, c'est de faire parvenir la pétition aux personnes intéressées. Nous avons déjà les accusés de réception du gouverneur, celui à qui la pétition est destinée. Nous avons l'accusé de réception de l'auditeur supérieur. Nous avons aussi l'accusé de réception de la mairie. Et actuellement, la pétition est à Kinshasa, où il y a principalement 4 autorités qui doivent recevoir cette pétition. La personne qui est à Kinshasa, nous pensons qu'au courant de la semaine, ici, elle aura déjà déposé. Mais ce qu'il faut aussi savoir, c'est que lorsque la pétition arrive auprès de l'autorité, vous avez écrit, vous devez attendre. Parce qu'on ne force pas la main de l'autorité. Encore que l'article 27 sur lequel nous nous fondons de la Constitution de la RDC qui consacre le droit pour les citoyens d'initier une pétition, cette disposition dit que l'autorité publique y répond dans les 3 mois. Si c'est 3 mois qui sont dépassés, à ce moment, vous pouvez rappeler l'autorité. Mais il y a des contacts informels, mine de rien, pour essayer de voir si il y aura des suites même avant 3 mois.
4: Des vendeurs de vareuses des équipes de football qui, des pays engagés à la Coupe du Monde 2026 font fortune en ville de Butembo. Parmi les maillots les plus sollicités se trouve celui des léopards de la République démocratique du Congo. Des vendeurs témoignent de l'engouement observé avant et après le match de l'équipe congolaise. Ils font également état d'une rareté des vareuses sur les marchés, entraînant une hausse de prix. Je vous propose d'écouter ces marchands au micro de Élisée Mupenda.
3: Actuellement, nous menons une campagne de promotion des vareuses. De nombreuses personnes achètent des vareuses pour soutenir leur pays. Les plus demandées sont celles des léopards de la RDC et ceux que celles du Brésil. Il y a beaucoup de demandes des acheteurs de vareuses des léopards de la RDC. Nous appelons la population à venir acheter davantage des vareuses des léopards afin de soutenir notre équipe nationale et notre pays. Lorsque les léopards préparent ou disputent leur match, la vente des vareuses devient très rentable. Avant, nous vendions les maillots à 8000 francs, mais il y avait peu de clients. Lorsque la RDC joue, même à 15000 francs, les clients viennent acheter. Cette hausse de prix s'explique également par l'augmentation des prix chez les grossistes. Selon eux, cela est lié aux frais de dédouanement.
4: Et l'accès à l'assistance humanitaire reste un défi majeur pour de nombreuses personnes déplacées vivant en ville de Butembo. Si certains vulnérables sont dépourvus des nécessaires pour leur survie, d'autres vivent dans des familles qui sont aussi confrontées aux multiples difficultés. L'ONG locale, l'intégration sociale pour la promotion des nécessiteux, ISPRON, l'a révélé à l'association à l'occasion de la Journée mondiale des réfugiés célébrée chaque 20 juin de l'année. C'est un reportage d'Élisée Mupenda.
6: À en croire la secrétaire exécutive de l'ISPRON, ce sont principalement des personnes de bonne volonté qui apportent actuellement leur soutien aux déplacés internes. Massika Kahindo Marie-Jeanne appelle les organisations humanitaires et les partenaires à renforcer leur accompagnement afin de soulager les souffrances de ces familles.
11: C'est fort regrettable puisque aujourd'hui, normalement, on devrait les assister. Mais quand même, nous sommes en train de prier Dieu, comme les humanitaires nous promettent toujours. Peut-être qu'on y songe, on viendra peut-être dans un laps de temps. Pour maintenant, ce ne sont que les bonnes volontés qui interviennent. Mais vraiment, ces derniers temps, les déplacés souffrent beaucoup. Mais nous sommes en train de prier Dieu comme nous sommes en train toujours de plaider pour eux. Peut-être que ça ira un jour. Aux bonnes volontés, nous devons leur dire toujours qu'ils ne cessent de faire du bien.
6: Parmi les déplacés encadrés par l'ISPRON figure Souza qui a fui les massacres dans la localité d'Ilaki en province de l'Ituri. Elle témoigne des difficultés auxquelles sa famille est confrontée depuis son arrivée à Butembo.
12: Je suis arrivée à Butembo étant enceinte. À la maternité, on m'a demandé de payer 133 dollars. Je n'ai pas cet argent. Ça va faire bientôt et moi que je suis à l'hôpital, faute de moyens, pour régler cette facture. Vraiment, nous vivons dans des conditions très difficiles. Car nous manquons presque de tout le nécessaire pour notre survie.
6: Instituée en 2001 par l'Organisation des Nations Unies, cette journée vise à rendre hommage à la force, au courage et à la résilience des personnes contraintes de fuir les conflits armés ou persécutions.
4: 4 nouveaux cas de décès ont été enregistrés au site des déplacés de Kigonté dans la ville de Bouni en province de l'Ituri. Ce décès serait lié à la maladie avérée Ebola, l'association de déplacés et victimes de guerre qui rapporte les faits, indique que ceci porte à 14 le nombre de déplacés décédés suite de cette maladie. C'est référent aux informations de l'équipe des ripostes contre Ebola. Son communicateur Olivier Bavikarba fait savoir que ces camps accueillent des milliers de personnes ayant fui l'insécurité dans plusieurs territoires de l'Ituri. À l'en croire, ce décès suscite une vive inquiétude, une propagation de la maladie au sein du camp. On l'écoute.
13: Nous venons d'enregistrer 4 morts. Dans le site des déplacés de l'ICE Kigonze, dû à la maladie à virus Ebola. Ces cas viennent d'être confirmés par les agents de riposte. J'ai vu les corps, il y a 4 corps sans vie de gens qui sont morts suite à la maladie à virus Ebola. Leurs corps sont étalés. Maintenant, les agents de riposte se préparent pour venir récupérer ces corps et aller les enterrer en toute sécurité. Donc, au total, nous avons 14 morts qui viennent d'être enregistrés dans le site de l'ICE Kigonze à Bounia. Nous demandons aux déplacés de croire à cette maladie, de ne pas continuer à nier cette maladie, de ne pas la nier parce que Elle existe. Les gens sont en train de mourir et les agents de riposte confirment. Donc, c'est confirmé maintenant que la maladie existe dans des sites de déplacés.
4: La fermeture des frontières de la frontière ougandaise provoque des conséquences néfastes sur les quotidiens de la population du territoire d'Arou, à plus de 300 km de la ville de Bounia dans l'Ituri. Les autorités de Kampala ont pris cette mesure depuis une dizaine de jours maintenant pour lutter contre la propagation de la maladie avérée Ebola. Sur les marchés, il s'observe une carence de plusieurs produits de première nécessité, occasionnant ainsi une flambée de prix. Nixon Mazekele.
14: L'Ouganda a fermé ses postes frontaliers avec l'Ituri pour éviter toute importation des cas d'Ebola. Objectif, protéger les populations. À Arou, située à 300 km au nord de Bounia, passant par Ndjougou et Mahagi, cette décision coupe l'oxygène économique. La majorité des produits de base, haricots, riz, huile et farine, arrivent d'Ouganda et se paient malheureusement en shillings ougandais. Résultat sur terrain, pénurie, hausse des prix et difficultés d'approvisionnement. Les commerçants d'Arou, voire ceux de Mahagi, ne parviennent plus à s'approvisionner. Les familles déjà fragilisées par l'insécurité voient leur budget exploser. Face à cette situation, un député provincial et notable d'Arou tire la sonnette d'alarme.
15: Vous savez, Arou dépend de l'Ouganda sur le plan économique. Même la monnaie que le territoire d'Arou utilise, c'est la monnaie ougandaise. Avec cette fermeture des frontières, ça impacte sensiblement les activités économiques dans le territoire d'Arou.
14: Maître Dieudonné Tabani appelle à une intervention rapide du nouveau gouverneur de l'Ituri. Il propose au général

0: Major Kasongo Moulumba de solliciter auprès des autorités ougandaises une réouverture momentanée et encadrée de la frontière. D'après lui, si rien ne change, on risque de passer d'une crise sanitaire à une crise alimentaire. Ebola tire, mais la faim, elle, touche tout le monde et tous les jours. Et dans les territoires frontaliers, bloquer les échanges, c'est également bloquer la vie. Les députés plaident donc pour un couloir humanitaire ou de mesures d'exception à travers les dépistages renforcés et des checkpoints sanitaires stricts, mais maintient des minimums de trafic commercial. Nixon Manzeke Lubunia pour la RTVH.
1: Les finalistes affrontent l'examen d'État à partir des si lentilles, 22 juin. L'activité du lancement officiel a été vécue à l'ITAF Butembo sous la présence de la coordonnatrice du gouverneur en charge de l'éducation, Prisca Kamala. Les autorités politico-administratives étaient présentes. Il précise que 27 405 candidats répartis à 104 centres sont attendus. Et aujourd'hui, les élèves ont passé la culture générale. Demain, ils passeront les brèches spécifiques. Et pour finir, les églises contribuent tant soit peu au développement et à la pacification de la partie est de la RDC. Et c'est notamment à travers la collaboration entre les confessions religieuses et la sensibilisation de la communauté sur les valeurs républicaines. Dans ce cadre de son service de la semaine, la RTVH s'est intéressé aux actions de développement de l'Église. Origine Moa.
2: L'Église anglicane, répandue dans les pays anglophones, est implantée à ville de Butembo depuis 1972. Monseigneur Isesoma Adolphe, évêque du diocèse du Nord Kivu, témoigne de la bonne collaboration avec d'autres confessions religieuses en vue de relever les défis sociaux.
3: Nous, les Anglicans, nous disons que nous sommes, les termes que nous utilisons, c'est nous sommes au milieu. Nous ne sommes pas ni à droite ni à gauche, mais la liturgie, c'est catholique. Et comme le baptême, c'est ce qui se passe, même les sacrements, beaucoup de sacrements que nous faisons, c'est catholique. Oui, avec les protestants, nous sommes aussi des protestants parce que nous avons protesté contre les autres, c'est pour cela qu'on nous a appelés aussi protestants. Et ce qui nous unit, c'est la foi à Jésus-Christ.
2: Cette église se caractérise par la tolérance et des actions communautaires pour le développement. Elle se dit également respectueuse des sacrements des autres.
3: Concernant les sacrements, si on est déjà baptisé chez les catholiques ou bien chez les baptistes, chez la Sebeka, si quelqu'un veut venir ici, on ne peut plus le baptiser. Parce que nous disons, il a été baptisé au nom du Père, du Fils et du Saint-Esprit. Si nous les rebaptisons, on va les rebaptiser encore au nom de qui? Et nous, les Anglicans, nous acceptons les baptêmes par aspersion et par immersion. Si quelqu'un vient de l'Église catholique, vient à l'Église anglicane, on demande s'il a été déjà confirmé. S'il n'a pas été confirmé, on donne la confirmation. La seule condition d'entrer au ciel, c'est avoir la foi en Jésus-Christ.
2: Monseigneur Isesoma Adolphe appelle les chrétiens à rester unis en cette période d'épidémie d'Ebola et à apporter une contribution à la pacification de l'Est du pays.
1: Et c'est la fin de ce Radio Journal. Merci de l'avoir écouté. Bonne journée.
2: Monseigneur Isesoma Adolphe appelle les chrétiens à rester unis en cette période d'épidémie d'Ebola et à apporter une contribution à la pacification de l'Est du pays.
1: Et c'est la fin de ce Radio Journal. Merci de l'avoir écouté. Bonne journée.
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3: On va aller chercher au fin fond de la RDC, on va aller partout. 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
2: Patrick Midi. Bonjour Nicolas Sieur.
3: Bonjour Anne Kantner. Bonjour à toutes et à tous. Le président du Burundi en visite d'État à Kinshasa, il sera notamment question de coopération sécuritaire. L'analyste Jean-Jacques Mondo, spécialiste des questions de sécurité dans les Grands Lacs, est notre invité. Au Burkina, l'Assemblée adopte une loi sur les libertés religieuses. Il s'agit, selon les autorités de transition, de prévenir les dérives liées à la pratique du culte. Le Conseil de sécurité des Nations Unies alarmé par l'envoi de renforts par les milices FSR autour d'El Obeid, de la capitale de la province soudanaise du Darfour, du Kordofan. Le Conseil redoute des atrocités de masse contre les civils, comme à El Fasher.
2: Et puis le mondial de foot aussi au sommaire. Le Sénégal est de retour sur les pelouses à New York.
3: Pour leur deuxième match, les Lions de la Teranga vont affronter la Norvège. L'Égypte, elle, a fait hier un grand pas vers les 16e en s'imposant sur la Nouvelle-Zélande 3-1.
2: Le président burundais est donc en République démocratique du Congo pour 2 jours.
3: Évariste Ndayishimiye, par ailleurs président d'exercice de l'Union africaine, est arrivé ce matin à Kinshasa. Au menu de ce déplacement, les questions sécuritaires liées au conflit dans l'Est, l'épidémie d'Ebola, mais aussi la campagne pour le secrétariat général de la francophonie. Pauline Azidi, le chef d'État burundais, accueilli à sa descente d'avion par son homologue Félix Tshisekedi.
4: Oui, Évariste Ndayishimiye, accompagné de son épouse, ont été accueillis par le couple présidentiel congolais. Visite d'État oblige, hein, c'est le plus haut niveau protocolaire. Le tapis rouge était lui aussi de sortie, tout comme la fanfare pour les hymnes nationaux. Les deux présidents se sont ensuite retrouvés pour une première entrevue. Journée pour une déclaration face à la presse. Le président burundais arrive avec 2 casquettes, si l'on peut dire, puisqu'il est aussi le président en exercice de l'Union africaine pour cette année 2026. Côté bilatéral, vous le disiez, au cœur de cette visite, on retrouve les questions sécuritaires. Gitega est un allié de Kinshasa sur le plan diplomatique, mais aussi et surtout sur le plan militaire. Des forces burundaises sont engagées dans les combats contre les groupes armés dans la province du Sud Kivu et notamment contre la FCM 23 et les Tirwaneros. Côté Union africaine, là, il sera plus question des processus de paix au point mort ces dernières semaines, mais aussi de la réponse à la crise Ebola qui sévit en Ituri, au nord Kivu et au sud Kivu. Enfin, Kinshasa compte sur l'appui du Burundi à la tête de l'UA concernant la candidature congolaise pour le poste de secrétaire général de la francophonie. Pour rappel, la congolaise Juliana Lumumba est face à la rwandaise Louise Mushikiwabo.

0: qui brigue un troisième mandat à la Mauritanienne Kumbaba et au Roumain Dacian Ciolos.
1: Paulina Zidir-Direc, Wondo est notre invitée.
2: Plus d'un
1: an au regard de l'histoire de la souche qui est en cause, la souche Bundibugyo, identifiée pour la première fois il y a moins de 20 ans en Ouganda. Il y avait eu 130 cas, jamais Passion Ligodi, elle n'avait fait autre. Paulina Zidir-Direc, Wondo est notre invitée.
2: Plus d'un
1: an au regard de l'histoire de la souche qui est en cause, la souche Bundibugyo, identifiée pour la première fois il y a moins de 20 ans en Ouganda. Il y avait eu 130 cas, jamais Passion Ligodi, elle n'avait fait autre.
3: Responsable de la grande épidémie d'Afrique de l'Ouest entre 2014 et 2016, mais sur le terrain, les chiffres ne confirment pas toujours cette idée. Par exemple, à Mongwalu, à Nitori, la létalité a atteint 41%. Au Nord Kivu, elle dépasse 50%. Une létalité qui varie surtout selon la précocité de la prise en charge médicale et les pics de l'épidémie n'est pas atteint, ni les plateaux qui doivent suivre. Selon l'équipe de la Riposte, le nombre de cas devrait encore augmenter dans les semaines qui viennent. 9 centres de traitement Ebola, c'était eux, sont déjà opérationnels à Nitori. Le nombre de cas devrait encore augmenter dans les semaines qui viennent. 9 centres de traitement Ebola, c'était eux, sont déjà opérationnels à Nitori. Deux malades, des ambulances ont été commandées. Elles sont arrivées en RDC, mais elles restent encore bloquées à la douane. Et deuxième défi, plus lourd encore humainement, la protection des soignants eux-mêmes. 78 agents de santé ont été déjà contaminés, 18 en sont morts. Et il y a d'autres défis. Le troisième, c'est le suivi des contacts. Il reste à 58%. L'objectif, c'est 95%. Et puis, il y a le centre de traitement, les CTE, déjà occupé à plus de 89% en Ituri, sans oublier l'insécurité qui limite encore l'accès à certaines zones. Et les financements, plus de 500 millions de dollars nécessaires encore, loin d'être réunis. Et les centres américains pour le contrôle et la prévention de maladies met en garde sans un effort soutenu pour isoler rapidement des malades. Cette épidémie pourrait, dans les mois qui viennent, s'approcher de l'ampleur de celle de l'Afrique de l'Ouest.
1: Au Burkina Faso, l'Assemblée législative de transition a adopté samedi une loi sur les libertés religieuses. Frédéric Gara, ce nouveau texte est officiellement destiné à prévenir les dérives liées à la pratique du culte et à réaffirmer le caractère laïque de l'État.
4: Oui, pas moins de 112 articles de loi en 6 chapitres qui visent à garantir la liberté de culte dans le pays. Le Burkina Faso compte pour mémoire 25 millions d'habitants, dont 64% de musulmans, 26% de chrétiens et près de 10% d'animistes. Un cadre législatif donc qui n'existait pas jusqu'ici permet de pratiquer sa religion dans un État laïque tout en renforçant l'ordre public, la cohésion sociale et le vivre ensemble, précisent les autorités. À ce titre, insiste le ministre de l'administration territoriale, Émile Zerbeau, il s'agit de lutter contre les dérives extrémistes et prévenir le radicalisme religieux, fin de citation. Se dotant d'un arsenal coercitif, la nouvelle loi permet d'infliger peine de prison et fortes amendes contre toute forme d'exploitation liée à la religion, comme par exemple la mendicité forcée des enfants dans les rues, le non-respect de la transparence concernant la provenance des ressources financières des institutions religieuses peut lui aussi faire l'objet de sanctions. Fin mai, ce projet avait provoqué la contestation de leaders religieux, dont celle de l'imam Kindo de la grande mosquée sunnite de Ouagadougou. Celui-ci avait été rapidement arrêté et des manifestations de fidèles violemment réprimées. Depuis, on est sans nouvelles de l'imam contestataire.
1: Ouagadougou, l'ambassadeur de l'Union européenne, vient d'être convoqué d'urgence ce lundi par le gouvernement. Convocation faisant suite aux propos tenus par l'eurodéputé français Christophe Gomard au Parlement européen. Ce week-end, ce parlementaire a eu des propos très critiques sur la situation sécuritaire au Burkina, affirmant que le coup d'État de 2022 était un échec. Cet eurodéputé affirme que le Burkina est devenu, je cite, un sanctuaire pour le terrorisme islamiste en Afrique de l'Ouest.
2: Au Mali, les habitants d'une dizaine de villages du cercle de Bankass dans la région de Mopti rentrent chez eux.
1: Ils avaient fui les violences des djihadistes du Jnim liés à Al-Qaïda depuis près de 7 ans pour certains d'entre eux. Les autorités locales de ces villages se sont finalement résignées à accepter de se conformer aux règles imposées par le Jnim pour ne plus être pris pour cible et pouvoir se comme en témoigne, sous couvert d'anonymat, cet élu local qu'ont pu joindre nos confrères des rédactions en Mandinko et Fulfulde.
5: Le retour des villageois a été possible grâce aux pourparlers qui ont eu lieu entre les différentes communautés du cercle de Bankass. Depuis la fête de la Tabaski fin mai, on peut compter 14 villages concernés. Deux villages peuls de la commune de Kani,

0: un de la commune de Dimbal et tous les autres villages d'Ogon ou Peul de la commune de Bankas. Lors des pourparlers, les différentes communautés se sont mises d'accord et c'est ce qui a permis le retour de tous les habitants qui étaient déplacés. Toujours dans le cercle de Bankas, il y a aussi les communes de Dialassagou et Ségué. Là-bas aussi, dans des villages d'Ogon et Peul, les habitants sont de retour. Hier, on a eu une très grande pluie et que ce soit les communautés d'Ogon ou Peul, tout le monde peut maintenant aller au champ pour cultiver. Ceux qui ont des animaux peuvent aller au pâturage, il n'y a plus de problème. C'est la satisfaction totale.
1: La réunion des experts nigériens et béninois pour solder la brouille diplomatique entre les deux pays s'est achevée hier à Cotonou. Les travaux ont duré 2 jours. Ils ont débouché sur la préparation de nouveaux accords de coopération, des textes qui devront être validés au niveau des chefs d'État. À la clé, la normalisation des relations entre le Niger et le Bénin et la réouverture de la frontière fermée depuis 3 ans. À Cotonou, Jean-Luc Aplogan.
2: Les travaux se sont déroulés dans une ambiance conviviale selon plusieurs participants. Il faut dire qu'ils mettent fin à 3 années de bruit diplomatique. Selon le ministre d'État nigérien de l'Intérieur et de la Sécurité, le dialogue permet de surmonter ce passé et d'ouvrir la voie à la normalisation et à la réconciliation. Mohamed Toumba.
3: En choisissant le dialogue plutôt que la confrontation, nous avons créé de la valeur pour nos économies, de la sécurité pour nos populations.
2: Il fait allusion aux conclusions des travaux qui débouchent sur 3 accords, l'un sur la défense, l'autre sur la sécurité et le dernier sur les conditions globales de réouverture de la frontière. Les volets sécurité et défense les plus sensibles ont mobilisé les sécuritaires. On ignore encore les mesures de confiance concédées ou incluses dans ces accords. Selon nos informations, les propositions seront soumises aux plus hautes autorités pour validation avant une ratification prévue à Niamey selon des indiscrétions. Leur mise en œuvre devrait conduire à la réouverture rapide de la frontière commune fermée depuis 2023. C'est une nouvelle ère qui s'ouvre, se réjouit le ministre nigérien de l'Intérieur. Pour sa part, son homologue béninois de l'intégration africaine espère qu'elle va faire renaître l'amour et les liens séculaires qui existent entre les deux pays et leur population. Jean-Luc Aplogan, Cotonou, RFI.
1: Au Soudan, l'inquiétude pour El Obeid. Le Conseil de sécurité se dit alarmé par l'envoi de renforts par les milices FSR autour de cette ville, capitale du Kordofan du Nord. L'ONU s'inquiète d'une offensive terrestre imminente et redoute des atrocités de masse contre les civils comme à El Fasher ou à Zamzam, Amélie Tulé.
4: Les combats s'intensifient dans tout le Kordofan et les attaques de drones menées autour et dans El Obeid se multiplient. Les frappes menées par les FSR ont déjà fait plusieurs dizaines de morts civiles, endommagé des écoles, des centres de soins, ainsi que la principale centrale électrique de la ville, ce qui a provoqué une panne importante et perturbe le système de pompage de l'eau. Le Conseil de sécurité de l'ONU appelle toutes les parties à cesser les hostilités et exhorte les États membres des Nations Unies à s'abstenir de toute ingérence susceptible d'alimenter la violence. L'ONU redoute une réédition du scénario vécu à El Fasher ou en octobre dernier quand les FSR ont mené l'offensive dans cette grande ville du Darfour après 500 jours de siège. Ils ont commis des massacres et des viols massivement, des exactions présentant les signes distinctifs d'un génocide contre des communautés selon la mission d'enquête de l'ONU. Nous ne devons pas permettre que les horreurs d'El Fasher se répètent à El Obeid, a déclaré le chef de l'ONU, Antonio Guterres. Vendredi, son envoyé spécial pour le Soudan a appelé le général Emeti pour lui demander d'épargner El Obeid.
1: Il est 14h42 à Paris.
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1: Dans la deuxième partie d'Afrique Midi, la ministre sénégalaise des Sports cible d'une campagne de cyberharcèlement après la défaite des Lions face à la France lors du mondial de football. Les Lions de la Teranga qui affrontent ce soir pour leur deuxième match la Norvège, tandis que l'Égypte, elle, a pris une sérieuse option pour les 16e de finale en s'imposant cette nuit sur la Nouvelle-Zélande 3-1.
6: Au Sénégal, la ministre de la Jeunesse et des Sports cible d'une campagne de cyberharcèlement.
1: Oui, tout juste nommée dans le nouveau gouvernement au début du mois, Djireille Clotilde Colly est attaquée sur sa coiffure. La semaine dernière, lors du premier match des Lions au Mondial, c'était face à la France, la ministre était apparue les cheveux courts, Pauline Le Trottier.
7: À peine installée à son poste, la ministre fait déjà face à de premières critiques. Diomaye n'aurait jamais dû nommer cette dissidente

0: que ben, Ismaïla Sarr n'a pas marqué un but parce que tel ou tel a raté une passe. Et là, on parle d'une femme noire qui assume ses cheveux au naturel. Parce qu'on nous a appris que pour être belle, il fallait avoir les cheveux longs et lisses. Et en fait, là, on s'attaque littéralement au physique d'une femme parce que des hommes n'ont pas bien fait leur travail.
1: L'ampleur de l'affaire a poussé le ministère de l'Action sociale à condamner vendredi tout cyberharcèlement à l'égard des femmes. Aïcha Dabo est coordinatrice chez Africtiviste, organisation engagée contre les violences numériques.
2: Madame la ministre, je pense qu'elle pourra être porteur de cette campagne-là, d'utilisation responsable d'Internet, pas nécessairement par rapport à elle, mais par rapport à des victimes qui n'ont pas l'opportunité en fait d'être soutenues parce qu'on ne les connaît pas.
1: Avec un profil de technocrate et un long parcours dans le secteur privé à l'international, Dirée Clotilde Colli est l'une des quatre femmes nommées sur les 30 ministres du nouveau gouvernement. Pauline Troquier, Dakar. RFI.
3: Le Sénégal qui affronte cette nuit la Norvège au MetLife Stadium de New York après leur défaite contre la France lors de la première journée. La semaine des Lions n'aura pas été de tout repos, Antoine Grenier.
4: Le poteau touché par Nicolas Jackson et le face-à-face raté d'Ismaïla Sarr, de quoi hanter les cauchemars sénégalais pendant un certain temps. Face à la France, les Gaïndé, pas assez efficaces, ont fini par être punis. Mais le Sénégal a appris de cette défaite, assure le sélectionneur Pape Thiaw.
5: C'est vrai, on a trébuché le premier match. On n'a plus droit à l'erreur. Maintenant, sur le match précédent contre la France, on a bien visionné, on a vu nos erreurs, on a corrigé. Maintenant, on est déterminé et aussi l'envie pour aller faire plaisir à notre peuple et continuer la compétition.
4: Nécessaire quand, après avoir souffert face à Mbappé, la défense sénégalaise se mesurera à un autre géant du foot mondial, Erling Haaland, le Norvégien double buteur face à l'Irak lors de la première journée. La star des Rouges et Bleus en forme, mais attention, prévient le gardien remplaçant du Sénégal, Mauritio.
6: Il y a Haaland, mais lui tout seul face à nous tous, il peut rien faire. Il a besoin de ses coéquipiers, donc c'est pas un plan anti-Haaland ou quoi que ce soit. C'est à nous de bien préparer le match contre une équipe de Norvège qui va venir avec ses armes. Il en fait partie. On va devoir bien gérer leur attaque. On est prêt, on a analysé leur manière de jouer et on répondra présent pour le match.
4: Sénégalais et Norvégiens qui se croiseront pour la première fois en Coupe du Monde. Leur seule confrontation remontant à 2006, un amical remporté par les Lions. Antoine Grenier, New York, RFI.
3: À Vancouver, l'Égypte s'est imposée cette nuit 3-1 face à la Nouvelle-Zélande. Les pharaons de Mohamed Salah, buteur et passeur décisif lors du match, ont fait un grand pas vers les 16e de finale. Ravi l'ancien attaquant des Reds.
7: Ah, c'est juste incroyable. Je ne sais même pas comment mettre des mots sur ce que je ressens. C'est un grand accomplissement pour tous les joueurs, pour l'ensemble du staff également. Espérons que cela continue et qu'on puisse sortir des poules. Et dans quelques années, on se dira, c'est l'une des plus grandes réussites de notre histoire. On doit juste profiter aujourd'hui et demain, puis se reconcentrer pour le prochain match. Et puis, tous les fans étaient habillés en rouge, ils étaient excités et heureux dans le stade. C'est une grande victoire, on avait l'impression de jouer à domicile. L'atmosphère était folle, on avait tous envie de jouer ce genre de match.
3: Mo Salah, juste après la victoire de l'Égypte sur la Nouvelle-Zélande, le mondial sur RFI. Ce soir sur notre antenne, France-Irak à suivre en direct et en intégralité à 21h en temps universel. 14h47 à Paris, Anne Cantner, les grands titres de ce lundi 22 juin.
8: La démission du Premier ministre britannique Keir Starmer, lâché par une centaine de parlementaires de son parti, l'a annoncé tout à l'heure. Il quitte en fait la tête du Labour. C'est le maire de Manchester, Andy Burnham, qui devrait lui succéder dans quelques semaines et donc devenir le prochain Premier ministre du Royaume-Uni. Le leader d'extrême droite, Nigel Farage, réclame des élections anticipées. On en parlera dans le prochain journal dans une dizaine de minutes. Le Premier ministre espagnol, lui aussi, est fragilisé par une série de scandales dans son entourage en ce moment. Ça fait des mois que ça dure. Et ce matin, son ancien proche collaborateur, figure du Parti socialiste, José Luis Ábalos, a été condamné à 24 ans de prison pour corruption. Le vice-président américain se félicite de bases très solides établies lors des négociations entre les États-Unis et l'Iran. Les discussions portent désormais sur des points techniques, selon J.T. Vance. Et puis la chaleur continue en Europe, chaleur inhabituelle par son étendue, par son intensité et par sa durée. Ça contraint un certain nombre de pays à prendre des mesures. Des écoles sont fermées en France et la Belgique a annulé la circulation de certains trains aujourd'hui. Et on revient maintenant sur la visite d'État du président burundais à Kinshasa. Visite de deux jours d'Evariste Ndayishimiye qui est

0: aussi depuis le début de l'année le président en exercice de l'Union africaine. Jean-Jacques Mondo, analyste spécialiste des questions de stratégie et de sécurité à Afrique d'Est, et votre invité Nicolas Sûr.
1: Bonjour Jean-Jacques Mondo.
2: Bonjour.
1: L'agenda de la visite est essentiellement sécuritaire. Les deux pays sont alliés dans la lutte contre les groupes armés, notamment le M23. Des soldats burundais sont présents à l'Est. En 2023, on disait qu'ils étaient 14 000. Actuellement, ils sont combien et ils sont où?
2: Actuellement, il est difficile d'estimer le nombre exact des troupes burundaises à l'est du Congo après la prise d'Uvira et la tentative de progression du M23 vers les frontières du Burundi. Il y aurait eu des accords en négociation secrète entre le Burundi et le Rwanda pour que certains éléments de l'armée burundaise ne se redéploient plus à Kinshasa. Mais par après, il s'est fait que l'armée burundaise reste présente, mais on peut estimer sa présence plus ou moins autour des 10 000 personnes parce qu'il fallait réoccuper les territoires que le M23 a quittés peu après que les États-Unis aient fait pression sur le M23 et le Rwanda.
1: Et ils sont où, plutôt dans les territoires voisins du Burundi?
2: Il y a une partie qui est sur le territoire voisin du Burundi pour protéger les frontières, mais il y a encore d'autres troupes qui travaillent en mutualisation, en opération conjointe avec les forces armées congolaises, parce que le Burundi tient aussi à assurer sa présence contre les éléments rebelles, notamment du Red Tabara, donc le groupe d'opposition armée burundaise, pour pouvoir le fixer dans les territoires congolais.
1: Qui sévit plutôt dans le secteur des Hauts Plateaux, les Red Tabara?
2: Oui, dans les secteurs du Haut Plateau, c'est un groupe qui est actif depuis 2015 après la tentative de coup d'état manqué du général Niyombare et qui aurait bénéficié de soutien indirect du Rwanda.
1: Et aujourd'hui, le président Ndayishimiye vient à Kinshasa pour renforcer ce partenariat militaire ou est-ce qu'on s'attend à un possible désengagement?
2: Mais il y a des pressions de toutes parts. Je pense qu'après les événements d'Uvira, les relations, même si sont assez floues, parce qu'il y aurait eu des engagements, comme je l'avais dit tout à l'heure, avec le Rwanda. De l'autre côté, le Burundi tient à mutualiser sa sécurité avec la RDC, à renforcer le partenariat militaire. Je pense que la question sécuritaire sera au rendez-vous des échanges. Il faut voir dans quelle dimension ils vont essayer de déterminer cette collaboration militaire, d'autant plus qu'il y a vraiment des pressions pour que toutes les forces armées qui agissent au Congo puissent se retirer, donc notamment les forces burundaises. Et là, le Congo tient à cette relation parce que la présence de l'armée burundaise essaie de lui apporter un certain équilibre régional pour contrecarrer l'influence notamment du Rwanda. Donc cette question sera à l'ordre du jour. Il est possible qu'on revoie un peu à la baisse cette mutualisation, mais je ne vois pas une stratégie visant à augmenter les effectifs burundais compte tenu des pressions de toutes parts, notamment d'autres acteurs de la région, dont l'Angola qui reste discret mais qui tient à ce que voilà, il y a moins de troupes étrangères sur le territoire congolais.
1: La guerre dans l'est du Congo est aujourd'hui largement devenue une guerre de drones. Est-ce que le Burundi, qui est voisin d'une partie du théâtre des opérations, est impliqué dans cette guerre des drones?
2: Le Burundi n'est pas directement impliqué sur le plan matériel dans la guerre des drones. Le Burundi, son avantage est que a des troupes qui a l'habitude d'évoluer sur un terrain géographique qui est similaire au terrain où évoluent les forces du M23 et de l'armée rwandaise, ce qui fait qu'ils connaissent un peu le terrain, ils peuvent poser une résistance ou même mener des offensives contre les forces ennemies rebelles ou une tentative d'armée rwandaise. Par contre, le territoire du Burundi, on a plusieurs indications qu'à partir du Burundi, il y a aussi des lancements de drones pour attaquer certaines zones où les Wazalendo, donc les combattants Maïmaï ou les forces armées congolaises sont difficiles à accès. Donc le territoire Burundi sert aussi de zone de lancement de drones. Oui.
1: Le territoire du Burundi sert aussi de base pour des drones.
2: On a des indications qu'il y a quelques drones qui seraient lancés à partir du Burundi. Mais bon, tout reste brouillé. Ce sont des informations qui viennent de sources des renseignements. Mais le Burundi facilite aussi certaines attaques de drones pour contrer ou peut-être mettre en tenaille certaines positions du M23 dans la région.
1: Est-ce que la coopération RDC-Burundi dépasse le domaine militaire? On se souvient qu'en 2021, une série de projets d'infrastructures et de transports communs avaient été annoncés. Où en est-on de ces projets?
2: Ben, je pense que c'est une coopération assez globale qui dépasse même le cadre bilatéral parce que c'est une coopération qui s'inscrit dans une logique de rééquilibrage régional des forces, la situation. Il y a un aspect sécuritaire parce que nous sommes dans ce que le politologue britannique Barry Bezan explique de complexe régional de sécurité, c'est-à-dire deux pays qui ont une menace commune, essaient de mutualiser leurs efforts pour pouvoir mettre en place une alliance pour contrecarrer l'influence de l'ennemi qui est considéré comme actuellement le Rwanda et les groupes armés qu'il instrumentalise au Congo. Mais il y a aussi des projets agricoles, notamment autour d'Ouvira, qui reste un axe économique à pouvoir mettre en place une alliance pour contrecarrer l'influence de l'ennemi qui est considéré comme actuellement le Rwanda et les groupes armés qu'il instrumentalise au Congo. Mais il y a aussi des projets agricoles, notamment autour d'Ouvira, qui reste un axe économique à pouvoir mettre en place une alliance pour contrecarrer l'influence de l'ennemi qui est considéré comme actuellement le Rwanda et les groupes armés qu'il instrumentalise au Congo. Mais il y a aussi des projets agricoles, notamment autour d'Ouvira, qui reste un axe économique à pouvoir mettre en place une alliance pour contrecarrer l'influence de l'ennemi qui est considéré comme actuellement le Rwanda et les groupes armés qu'il instrumentalise au Congo. Mais il y a aussi des projets agricoles, notamment autour d'Ouvira, qui reste un axe économique à pouvoir mettre en place une alliance pour contrecarrer l'influence de l'ennemi qui est considéré comme actuellement le Rwanda et les groupes armés qu'il instrumentalise au Congo. Mais il y a aussi des projets agricoles, notamment autour d'Ouvira, qui reste un axe économique à pouvoir mettre en place une alliance pour contrecarrer l'influence de l'ennemi qui est considéré comme actuellement le Rwanda et les groupes armés qu'il instrumentalise au Congo. Mais il y a aussi des projets agricoles, notamment autour d'Ouvira, qui reste un axe économique à pouvoir mettre en place une alliance pour contrecarrer l'influence de l'ennemi qui est considéré comme actuellement le Rwanda et les groupes armés qu'il instrumentalise au Congo. Mais il y a aussi des projets agricoles, notamment autour d'Ouvira, qui reste un axe économique assez...
3: Aux Galeries Lafayette, ça marche très bien.
0: Être présente aux Galeries Lafayette a permis d'ouvrir les collections de sa marque, Sisters of Africa, à une nouvelle clientèle.
3: On a du Qatar, on a des Émirats, on a de Londres, on a de la diaspora aussi. On a beaucoup de clientes qui reviennent sur le site internet maintenant pour venir acheter. C'est ça qui est bien au fait. Au-delà de la vente, c'est cette connexion entre nos clientes qui sont un peu partout, qui viennent, qui touchent, qui essaient aussi et après venir sur le site acheter. Donc oui, ça nous a drainé aussi une ouverture. J'aime pas parler d'argent, mais bon, il y en a vu quand même.
0: Valérica est fondatrice d'Africa Fashion Up et partenaire de ce pop-up.
4: Alors l'année dernière, la vente Africa Now a été la meilleure vente aux Galeries Lafayette. Donc comme quoi les créateurs africains vendent. C'est plus qu'une fierté. Moi j'en ai rêvé.
0: Pour elle, il est donc temps de prendre l'industrie de la mode africaine au sérieux.
4: Il y en a beaucoup aussi qui habillent aussi des célébrités hein, qu'on voit à la télé, mais on ne sait même pas que ce sont des créateurs africains. Nous on a des créateurs qui habillent entre autres Theresa May, la princesse de Monaco, Fally Ipupa. Je veux dire que la marque africaine, elle marche véritablement. C'est un enjeu économique assez important. Ouais. Jusqu'à présent, je trouve qu'en Afrique, on n'a pas encore pris sérieusement l'aspect accompagnement sur les industries créatives, notamment la mode. On voit ça un peu comme un deuxième ou troisième métier, c'est pas pris très au sérieux. Les hommes les plus influents du monde, Bernard Arnault, le groupe Kering, mais c'est tous des sociétés qui vendent des vêtements, des chaussures, des accessoires. Donc à un moment donné, il faut qu'ils prennent au sérieux nos créateurs africains.
0: En plus de ces trois semaines de vente, un grand défilé est prévu fin juin au musée du Quai Branly.
5: Reportage de Charlotte Cossé, fin de cette demi-heure d'Info Africaine réalisée, préparée avec Laurent Chaffard, Benoît Raymond et Cécile Périllard. Merci à eux et merci à vous de nous avoir suivis.
0: À demain Nicolas Sûr. Restez avec nous sur RFI. Dans un peu plus d'une minute, le rendez-vous d'Haïti et des Amériques ou bien une demi-heure d'info en full day si vous êtes en Afrique de l'Ouest ou encore en portugais si vous nous écoutez d'Afrique lusophone. A tout de suite.
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directeur de la Radio Télévision Victoire Horizon. Les nouveaux numéros de cette émission ZIC de l'Horizon qui vous arrive ce lundi. En tout cas, restez branchés car nous sommes là. Cette énième. Vous êtes nombreux en train de nous écouter. Nous sommes très fiers de vous, surtout vous qui êtes amateurs de la musique classique. Voilà, et très bon moment pour vous. Et donc, restez scotchés.

Comme je le disais tantôt, nous sommes en Zik de l'Horizon, une émission musicale, une émission consacrée à la musique classique, la musique douce sur RTVH. C'est lundi. Et donc, nous sommes là. C'est un très plaisir de vous retrouver. On espère que vous allez passer ces bons moments ensemble avec nous, en train d'écouter les différentes mélodies, les différentes chansons que nous allons vous proposer et d'autres que vous allez vous-même demander avec simple avec vous. Vous nous captez au centre-ville, dans les quatre coins de la ville de Boutembo, pourquoi pas ailleurs. Vous êtes à Mouhanki, à Kyondo. En tout cas, nous sommes sûrs et certains que vous êtes avec nous. So vous le savez déjà, cette émission, nous avons deux parties. Et la première, elle est juste consacrée à la sélection du jour. Tandis que la seconde, elle est pour vos différentes dédicaces. Et donc, sentez-vous à l'aise parce que vous avez également la place dans cette émission.

Vous chantez avec nous cette chanson Chiquitita. Et là, ça va plus perdre le temps. Nous allons pratiquer tantôt sur une partie consacrée à la sélection du jour. Et les différentes chansons que nous allons proposer de suivre, on espère que ça va vous faire plaisir. Cette chanson, c'est la première qui ouvre cette sélection. En tout cas, bonne condition d'écoute. On se retrouve juste après celle-ci.

Vous écoutez, j'étais en train d'écouter d'abord Petite Sarah, une chanson que je suis en train de dédier à toutes les Sarah qui nous écoutent à Paris,

Pour l'instant, j'étais en train d'écouter également la chanson d'Hélène, une très belle chanson qu'a tous les amoureux. C'est un titre que j'aime. D'ailleurs, c'est la chanson, en tout cas de mon choix, cet après-midi. Merci beaucoup. Nous allons prendre la chanson suivante. Et cette chanson, c'est pour voilà. Cette chanson, c'est pour Méthode. Méthode qui nous chante juste nous. On se retrouve juste après cette chanson.

Voilà, merci beaucoup pour cette chanson, une chanson de Maïtode que vous êtes en train d'écouter à pareil instant sur RTVH. Nous allons prendre une autre. Et nous sommes maintenant au niveau local avec cet artiste qui nous chante Belle.

tellement belle. Merci pour cette très belle ligne. Je rappelle que nous sommes dans cette émission Zik de l'Horizon, une émission que vous suivez chaque lundi à partir des 15h. Madame, messieurs, nous allons maintenant prendre une autre. Et il s'appelle Étienne, qui nous chante cette très belle chanson de toute ma vie. Je vous propose de l'écouter.

Voilà, merci beaucoup pour ces chansons d'Étienne Drapeau. T'es toute ma vie. Nous allons prendre une autre. En attendant que la connexion se rétablisse. Parce que c'est compliqué, hein? C'est vraiment compliqué. Nous allons prendre Westlife qui nous chante cette très belle chanson. Elle est cool. Voilà pourquoi cette chanson, je vous propose de l'écouter. En tout cas, on se retrouve juste après celle-ci.

Vous écoutez cette douce mélodie et après ça vous aurez à suivre une autre qui va directement que vous allez directement écouter et des chansons successives d'ailleurs. Nous allons revenir maintenant pour continuer, mais en attendant écoutez ça.

Merci beaucoup pour cette très belle chanson parfaite. J'espère que ça vous a fait plaisir. Alors, peut-être c'est là qui voudront nous joindre. C'est là qui peut-être auront envie, auront besoin de nous joindre, d'assister. Ils peuvent, pour l'instant, nous trouver en ligne sur WhatsApp à travers notre numéro orange. Nous sommes en ligne sur WhatsApp. Pour l'instant, je pense que c'est l'unique moyen pour nous joindre. Bon, je ne sais pas. Je vais utiliser également une manière spéciale les réseaux sociaux, Facebook, parce que la connexion nous oblige de les faire. Alors, je vais vous donner l'adresse, c'est mon mot. Mais vous pouvez également nous joindre sur Vodacom, je serai en train de chercher les numéros. Pour l'instant, j'ai écouté Enrique Ecclesia qui nous chante I Have Eloise Love You. Une très belle chanson. En tout cas, le numéro Vodacom, ça va venir. Mais nous sommes sur 084-030-1473. Sur Vodacom, j'ai tant à chercher. Ça, c'est sur WhatsApp. Sur Facebook, je vais utiliser l'adresse de quelqu'un.

Ça serait possible, bien sûr. Voilà. Zéro 84 030 14 73 sur WhatsApp.

Merci Enrique pour ces chansons. Alors, en tout cas pour aujourd'hui, la sélection est continuée là, jusqu'à ce que la connexion va vous permettre de nous rejoindre. Donc là, nous on avance seulement, on avance jusqu'à ce que vous allez nous joindre. Merci à ceux-là qui sont en train de nous écouter, à ceux-là qui sont en train de nous faire des signes de vie. Ça nous fait plaisir.

je voudrais vous revoir. C'est cette chanson. En fait, je voudrais vous revoir. Je voudrais revoir toutes ces personnes qui me manquent tellement. Ça me fera plaisir. 084-030-1473. Votre numéro orange, sur, seulement sur WhatsApp. Vous pouvez nous joindre très facilement. Je vous disais tantôt que je vais vous donner le numéro de Vodacom. Le numéro de Vodacom. Très bien. Il est là. 081. 081-89-89-940. C'est le numéro de Vodacom. 081-89-89-940.

à 40. Vous pouvez nous écrire sur ce numéro ou soit sur WhatsApp au 084 030 14 73. Pour l'instant, vous écoutez la guitare et la rose dans cette émission musique de l'horizon.

Merci beaucoup, la guitare et la rose. C'est la chanson que vous écoutez. J'essaierai en train de vous parler des éléments très importants dans la vie, hein, disons. Voilà. Si vous ne voulez pas des problèmes avec... avec votre entourage, avec vos amis par exemple, les éléments que je vais vous donner pourront vous être utiles. C'est dans cette émission Zik de l'horizon.

pour tous ceux-là qui sont connectés sur Facebook. L'adresse que vous pouvez utiliser, tout simplement vous écrivez quoi. Wow. La guitare et la rose, c'est le titre de ces chansons que vous êtes en train de suivre. Merci beaucoup à ceux-là qui sont en train de nous faire des signes de vie. Voilà, je disais tantôt sur Facebook que vous pouvez tout simplement nous écrire sur cette adresse. Litterson Team, vous allez certainement retrouver cette adresse uniquement pour cette émission parce que c'est vraiment une spécialité, hein. On l'a jamais fait. Alors, vous écrivez tout simplement Litterson Team sur Facebook. Vous déposez votre message et nous allons le lire sans problème. Il s'appelle Francis Caprel qui nous chante. Il faudra les redire. Francis Caprel dans ses titres. 084 030 14 73 sur WhatsApp et sur Facebook. Vous écrivez Litterson Team, 080 81 89 940. Il est 16h pile, son très bon. Madame, monsieur, on écoute ces chansons et puis je vais revenir pour vous parler des éléments très importants à se rappeler quand vous vous levez les matins et quand vous êtes avec les amis. Ça fera du bien. On écoute ça.

0: Merci beaucoup pour cette chanson. Alors, c'est lui dont j'écris sur Vodacom. Il n'a pas signé son message. Salut. S'il vous plaît, la chanson de Mika. Titre, c'est la vie. Bon, je ne sais pas si j'ai cette chanson. Je ne sais pas en tout cas. Peut-être Chania. Chania. Ce n'est même pas Chania, je crois. Oui, c'est Chania. C'est la vie. C'est la chanson qui est moins j'ai. Alors, c'est celle que vous allez écouter, hein. 084-030-1473 sur WhatsApp. Je voulais suivre la chanson des chiens et assez la vie. Cette chanson fera plaisir à toutes ces personnes qui sont en train de nous capter par instant. Mais avant d'écouter, je disais que je vais vous donner quelque chose de très important. Si vous ne voulez pas trop de problèmes, trop d'incompréhension avec les gens, parlez moins et écoute plus. Si quand vous avez quelque chose à dire, pensez-les et les gens seront impatients de vous attendre et parler.
1: Il est très exactement 16h.
0: Faut vraiment parler moins. Pas être trop bavard là. Jusqu'à ce qu'on puisse commencer à ne pas croire à ce que vous dites parce que parler trop, donc c'est votre habitude. Bon, c'est pas aussi mal. Mais c'est beaucoup plus spécial, pas spécial, c'est beaucoup plus différent quand vous êtes limité. Et pas aussi l'habitude de chaque fois discuter avec les gens, vous êtes en train d'échanger, des discussions. C'est pas aussi c'est pas trop cool la fête. Donc parlez moins et pas trop les discussions avec les gens. C'est une bonne chose. Elle s'appelle Chania qui nous chante C'est la vie. Une très belle chanson. Réfléchir avant de parler. Hein. Si vous ne voulez pas que votre message soit mal compris, il faut réfléchir avant de parler. Parce que lorsqu'on se précipite pour dire quelque chose sans y penser d'abord, ça peut vous conduire à dire quelque chose que vous regretterez plus tard. Et là, ça sera compliqué. Cette chanson, et puis on se retrouve.

Merci pour ces chansons. C'est la vie de Chania. Je vais poursuivre. Je disais tantôt, il faut réfléchir avant de parler. Il ne faut pas être beaucoup plus rapide sans penser à ce que vous voulez dire. C'est toujours compliqué quand vous dites quelque chose que vous allez vous retrouver peu après que vous avez dit ce qu'il ne fallait pas dire. Sinon, c'est très, très, très compliqué. L'humilité, la politesse envers les autres. Peu importe comment ils te traitent. L'humilité sera beaucoup plus capitale et la politesse également. Peut-être après un moment, vous pouvez changer quelqu'un, vous pouvez changer celui ou celle qui est brutale face à ta manière de voir sa brutalité, d'accepter sa brutalité en restant humble et poli envers la personne. Il ne faut pas dire les feux sur les feux, la chaleur sur la chaleur. Là où vous vous blessez inutilement. Faut seulement voir les choses et puis rester humble. Mais aussi, faut vraiment chaque fois contrôler ses émotions. On ne peut pas, ou c'est pas vraiment bon, disons, de réagir étant très émotionné. Parce qu'il a, vous voulez chercher une solution sur un problème à travers un autre problème. Ce qui n'est pas une bonne chose. Être émotionné, c'est pas mal, mais savoir comment gérer cette émotion, c'est ce qui est bon. C'est puis ça. Vous écoutez Brian Adams qui nous chante Please Forgive Me. Une très belle chanson. Je rappelle que nous sommes dans cette émission Zik de l'Horizon. C'est une émission consacrée à la musique classique sur RTVH. Une émission diffusée chaque lundi à partir des 15h. Vous êtes nombreuses qui êtes branchées sur cette chaîne en train de nous écouter. Quelquefois, il faut résister à déplacer l'attention sur vous.
y a de ces gens-là qu'ils parlent, ils ont toujours tendance à attirer l'attention sur eux-mêmes. Donc c'est lui qui, s'il n'a pas encore dit les derniers mots, en tout cas ça sera une discussion continuelle. Il peut avoir du mal à accepter les choses. Please forgive me. C'est la chanson que vous écoutez.

Please Forgive Me, c'est le titre de cette très belle chanson. Alors je vais poursuivre avec cette partie, cette rubrique que je suis en train de traiter. Quand vous êtes avec les autres, faites toujours un contact vigile. Et soyez confiant à parler aux autres. Maintenez les contacts visuels pendant 50% du temps, pendant la parole, et 70% du temps pendant l'écoute. Je crois et je me fais comprendre. Donc, il faut maintenir, quand vous parlez à quelqu'un, les contacts visuels dans 50% du temps pendant que vous avez la parole. Et quand la personne parle, 70% du temps pendant l'écoute. Ce qui n'est pas malheureusement le cas pour la plupart des gens, parce que vous allez constater avec moi que lorsque quelqu'un vous parle, vous avez maintenant tendance à manipuler votre téléphone ou soit à regarder par-ci par-là ou des choses comme ça. Voilà des choses qui peuvent nuire facilement votre joie. Vous pouvez ne pas être heureux juste à cause des petites choses comme ça, pourtant facile à résoudre. Ne commencez pas quelque chose que vous ne pouvez pas terminer. Quelque chose qui vous avez du mal, vous n'êtes pas vraiment assuré que ça peut vous rendre heureux. Sinon c'est compliqué, hein.

quand il s'agit des questions, par exemple, faut pas hésiter à poser des questions sur les choses que vous ne connaissez pas. Je souhaite qu'à vous écouter quelqu'un, essayez de poser des questions qui soient significatives. Des questions qui montreront que vous êtes en train de suivre la personne avec attention. Et cette conversation sera vraiment cool. Les personnes ne seront gênées de continuer celle-ci parce que il y a au moins une attention particulière. Vous écoutez la chanson Everyday de Phil Collins. Une très belle chanson. Il est à présent 16h passées de 23 minutes et son tripantile.

Voilà. Merci. Merci beaucoup pour cette chanson. Everyday. Sur WhatsApp, je disais, nous sommes au 084-030-1473. Et sur Vodacom, 081-89-89-940. L'avant-dernier élément, la dernière, le dernier alors, faut rester engagé dans quelque chose et soyez également dynamique. N'essayez jamais de rester les mêmes. Faut toujours apprendre à renouveler votre personnalité d'une manière ou d'une autre. Ça peut vous aider hein, à garder votre joie. Elle s'appelle Hélène qui nous chante dans les yeux d'une fille. Et c'est que vous êtes nombreux en train de nous écouter. Mais pour aujourd'hui, en tout cas, nous sommes dans une émission spéciale. Cette émission saisique de l'horizon, une émission de la musique consciente, responsable et divertissante.

Je venais d'oublier un élément important. Oui, c'est très important. Quand vous êtes avec les autres, faut pas avoir l'habitude de... faut pas avoir l'habitude de rejeter la faute sur les autres. Faut plutôt vous occuper à résoudre les problèmes d'une manière digne, afin de vous respecter et de garder un bon climat entre vous. C'est pas beau d'être problématique dans votre vie. Toujours problématique, ça risque de nuire à votre ça risque de nuire votre personnalité, perdre votre joie. Je disais tantôt que ce sont des petites choses qui semblent avoir beaucoup plus d'impact ici et seulement si on n'arrive pas à trouver solution rapidement. C'est ce que je voulais juste ajouter sur ce que j'étais en train de dire. Et ça peine attaché à ces pierres qui nous chantent grandir, c'est dire je t'aime sur les ondes de la radio-télévision Victor Horizon dans cette émission musique de Laurie.

C'est ce que j'appelle le cycle de l'horizon parce que ce sont des très belles chansons. Et quand vous écoutez, ça vous fait vraiment plaisir. On est là, on avance. Je vous laisse écouter l'encre de tes jeux dans vos oreilles.

Et voilà, lui c'est Francis Cabrel. Il est un artiste classique depuis très longtemps. Très longtemps d'ailleurs. Nous sommes entrés à les poursuivre. Nous sommes entrés à les poursuivre progressivement. Je suis en train de saluer tous les fans d'RTL pour le moment. En tout cas, big up à vous. Nous, on est là, très contents. On écoute qui sera. Nous cherchons au pire et moins classique.

Voilà. Merci pour cette chanson. Il y a un message que je vais lire. Il y a un message. Zéro 84 030 14 73 sur WhatsApp.

Elle s'appelle Joyce. Hein. Depuis Auberge. Bonsoir, c'est Joyce depuis Auberge. Merci pour l'émission de Dis-moi la chanson de Céline de Toshoa qui fera plaisir à ma connaissance. Wow! La chanson de Céline de Mouchoa. C'est alors, je sais pas. Hein. Laisse-moi voir. J'ai une très belle chanson que j'aime de Céline Dion. J'espère que la chanson va vous faire plaisir aussi. Hein. Parce que c'est la chanson de mon choix. Voilà. Vous l'écoutez dans quelques minutes. C'est une chanson que j'aime tellement d'ailleurs. Mais d'abord, on écoute ça. Elle s'appelle Sandy Steven qui nous chante cette très belle mélodie.

Merci Sandy Steven pour cette chanson. Alors, Joyce, depuis Auberge, ils m'ont demandé la chanson de Céline Dion de mon choix. Je vous propose d'écouter cette chanson en intégralité. Et puis, moi, je vais revenir juste après. Peut-être ça sera pour clore cette émission, parce que nous restons avec moins de 10 minutes dans ce studio. Mais d'abord, on écoute cette chanson de Céline Dion de mon choix, s'il vous plaît. Wow, merci beaucoup. Cette chanson, c'est pour vous, Joyce.

Voilà la chanson qui m'a été demandée par Joyce. J'espère que vous êtes en tout cas satisfaite, n'est-ce pas ça? Madame, Monsieur, nous sommes en train d'aller, en tout cas à la fin de cette émission pour aujourd'hui. Mais nous sommes encore là. Faut pas vous inquiéter, hein. Pour l'instant, je vous laisse écouter une autre chanson qui fera plaisir à toutes les reines qui nous écoutent à pareil instant. Le titre, c'est Queen of My Hearts. La reine de mon cœur. Bon. Et je vous laisse l'écouter.

de cette émission pour Queen of My Heart, Wasted Life. Merci pour ces chansons.

mélodie classique. Madame et Monsieur, on se fixe un nouveau rendez-vous. Ça sera très prochainement. D'abord, demain, dans une émission scientifico-culturelle avec les élèves. Et puis, le même rendez-vous d'aujourd'hui, la fois prochaine, le lundi prochain, pour la musique classique. La musique que j'aime, la musique divertissante, la musique consciente, la musique responsable, c'est comme ça que je l'appelle. Quant à moi, je vous souhaite de passer une très belle suite de temps chez vous, surtout une très belle soirée accompagnée des programmes de la RTVH. On se retrouve prochainement et je vous dis un bonsoir et au revoir.

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8: Notre peur la plus profonde n'est pas d'être inapte. Elle est que nous puissions être dotés d'un pouvoir sans commune mesure. On n'apporte rien au monde en se dévalorisant. Il n'est pas éclairé de se faire plus petit que l'on est, simplement pour rassurer les autres autour de nous. Si nous nous libérons de notre propre peur, notre présence seule pourra aussi libérer les autres.
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9: Ouvrez l'info. Édition du journal sur RTVH, il est 18h30 dans nos studios. Madame, Monsieur, merci d'être là pour vous informer. Le sommaire. L'éducation, c'est la une de l'actualité dans cette édition du journal. Ça serait donc une première au Nord Kivu, les résultats de l'examen d'État édition 2026 et qui seront connus 72 heures seulement après la passation. 232 centres de passation accueillent depuis aujourd'hui 66 110 candidats à travers la province.
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9: Dans ce journal également, nous allons parler de l'élection, ou mieux, du nouveau comité du CCPE, ce club des enfants de RTVH qui vient donc de prendre ses fonctions pour un mandat de 2 ans. On parlera également d'autres actualités. Au cours de cette session d'actualité, Madame, Monsieur, merci de votre nouveau rendez-vous. Bienvenue.
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9: À nouveau, bonjour, bonsoir. Je lis donc en ce moment de ce journal, les finalistes du secondaire de la République la moitié du Congo ont débuté aujourd'hui lundi leurs épreuves de l'examen d'État édition 2026. Pour la province du Nord Kivu, le lancement officiel a eu lieu à l'ITAV, l'Institut technique agricole et vétérinaire agricole. Agricole et vétérinaire, j'allais dire. C'était sous les auspices de la délégation du gouvernement provincial du Nord Kivu. Les autorités politico-administratives, locales et éducationnelles du Nord Kivu 2 ont, aux côtés de candidats du centre de Butembo 4, ont donc été témoins de cette cérémonie. La province éducationnelle Nord Kivu 2 aligne en elle seule 27 405 candidats sur un effectif de 66 110 de l'ensemble de la province du Nord Kivu, Providence Bureau.
5: Dans son discours, l'inspecteur principal provincial Jean-Pierre Masumbuko a rappelé quelques principes de travail pouvant conduire les participants à la réussite. Ceci passe aussi par la sérénité et dans la discipline, a dit l'IPP.
1: Faites preuve de discipline, d'intégrité, de sérénité et de confiance. Dès qu'on vous remet votre copie d'examen, prenez vos macarons. L'inspection a pris soin d'inscrire sur tous vos macarons les codes de l'épreuve pour chaque. Lisez les codes et vous les confrontez à celui qui est inscrit sur la copie de l'examen. Deuxième chose, vous devez lire les consignes. Ça va vous guider à bien remplir votre cahier d'examen. Les cahiers d'examen pour vous comportent trois parties. Votre identification. Écrivez ces codes là où c'est indiqué qu'il faut l'écrire. Maintenant, après, vous devez maintenant assurer les cases correspondant à chaque chiffre. Il ne faut pas assurer superficiellement.
5: Lassant officiellement les épreuves de l'examen d'État édition 2026 dans la province, la coordonnatrice principale du gouverneur militaire à charge de l'éducation a attiré l'attention de tous sur le respect des mesures barrières dans les centres de passation. Prisca Luanda Kamala a annoncé aussi la publication des premiers résultats dès dimanche prochain, soit 72 heures seulement après la clôture des passations.
2: L'examen d'État est bien plus qu'une simple recherche du diplôme. C'est un symbole majeur d'unité nationale et de cohésion. Les encouragements. Mon vœu le plus ardent est de vous voir tous réussir. La proclamation générale de vos résultats va intervenir dans un record. Je vous invite à l'observance de toutes les mesures barrières à cette maladie contagieuse.
5: Au premier jour, c'est lundi, les candidats ont répondu aux questions sur la culture générale avant d'enchaîner mardi avec les branches spécifiques, puis mercredi les sciences et clôturer le jeudi par des langues.
9: Les épreuves de la session ordinaire de l'examen d'État édition 2026 ont également débuté en sous-division de Ndiapanda. Le go a été donné par le fonctionnaire délégué du gouverneur dans ce coin du territoire de Lubero. 41 absences ont été enregistrées à ce premier jour alors que 241 candidats étaient attendus. L'inspecteur chef de poule du secondaire indique que l'insécurité caractérisée notamment par l'activisme du groupe terroriste ADF dans la zone serrée à la base de cette déperdition. Kavusa Mukokoma David encourage les parents à faire inscrire massivement leurs enfants pour l'année scolaire prochaine. Depuis Ndiapanda, retrouvons notre permanent Konda Jeremy.
13: Le go a été lancé par les fonctionnaires délégués du gouverneur basés dans la région ce lundi 22 juin 2026. Selon l'inspecteur chef de poule du secondaire, une déperdition d'élèves due à la situation sécuritaire dans la zone serait à la base. Kavusa Mukokoma David.
14: Nous constatons que sur 241 candidats que nous attendions, nous avons reçu 200 candidats. Nous constatons qu'il y a eu beaucoup d'abandon. La déperdition est vraiment sensible. Dans notre tableau, nous constatons 41 abandons, 41 absents. Ce qui est à la base de cette déperdition, c'est connu de tous. C'est-à-dire, depuis la rentrée, nous avons connu une période de massacre. Alors, les parents ont fui avec leurs enfants dans les autres sous-divisions.
13: Au sorti de ces épreuves, certains candidats rencontrés se félicitent de la façon dont les examens ont été composés pour ce premier jour. Ils s'expriment.
15: J'ai vu quand même les questions qu'on étudie en classe, ce qu'on nous enseigne nos professeurs. J'ai vu ça.
16: On m'a posé la question de savoir de trouver les premiers pays producteurs du manioc.
13: Pour rappel, depuis juin 2024, la sous-division scolaire d'Ndiapana reste secouée par l'activisme des présumés ZADEV. Ndiapana Mangorojipa, Konda Jérémy, RTVH.
9: L'examen d'état, justement, édition 2026, se déroule aussi dans la sous-division de Kamango. Nous sommes en territoire du Béni. C'est le chef de la chefferie de Watalinga qui a donné le go pour ces épreuves au centre implanté à l'école primaire Taki Taki. 552 candidats finalistes sont donc alignés par la sous-division. Le Mwami Pascal Sambili a salué l'enregistrement d'un nombre élevé de filles qui participent à ces épreuves dans son entité cette année. Écoutez l'autorité coutumière de Watalinga dans ce propos recueilli par Tony Kitambala.
17: Vous êtes sûr de vous-même, n'est-ce pas? Ça me rassure, je suis très content parce que nous avons besoin des intellectuels pour développer notre entité. Il y a les années passées, les filles comme celles que je vois ici ne parvenaient même pas à arriver à 6e secondaire avant d'être engrossées avant le temps. Mais vous vous êtes efforcé pour arriver à ce niveau et je suis venu vous rassurer que vous avez notre soutien. C'est-à-dire, si vous vous êtes mieux préparé, vous allez aussi obtenir votre diplôme cette année. Nous avons déjà des universités et des institutions supérieures ici, dans la chefferie de Watalinga. Alors, quand vous allez finir ici, ce n'est pas nécessaire de stopper à ce niveau. Vous avez déjà un système appelé LMD. Ça ne prend pas beaucoup d'années. Vous pouvez profiter aussi, étudier ici chez nous et vous serez qualifié. Nous sommes très contents de voir aussi... la malle qui porte votre examen, parce que, comme vous le savez, il y a l'insécurité dans le territoire de Beni. Il y a même dans notre route ici, il y a toujours l'insécurité, mais quand même, vous avez cette chance-là. Vous avez votre examen et nous espérons que vous allez passer vos activités dans le calme.
9: Et dans la sous-division éducationnelle, Routchouro 1, 1570 candidats, dont 50,4% des filles réparties dans 5 centres d'examen participent à la session ordinaire de l'examen d'État édition 2026 au lancement de ces épreuves certificatives qui interviennent dans le contexte sanitaire difficile marqué notamment par l'épidémie à virus Ebola, de la maladie à virus Ebola j'allais dire. Le chef de sous-division Claude Gatabazi a appelé les finalistes à observer strictement les mesures de prévention afin de limiter les risques des propagations du virus.
18: Cinq centres d'examen d'état sont organisés dans la sous-division de Routchouro 1. Donc, deux centres à Kiwanja, deux centres à Routchouro et un centre à Jolba. Ces centres regorgent un effectif de 1570 candidats, dont 791 filles. Et les filles représentent un pourcentage de 50,4. Nous ne pouvons pas terminer ce mot de circonstances sans parler de la maladie à virus Ebola qui secoue notre province. Raison pour laquelle nous demandons à tous les intervenants, à tous les candidats et candidates, de respecter et d'obéir les consignes et mesures, entre autres, de laver régulièrement les mains avec du savon ou les désinfectants, reconnaître les signes édictés par le ministère de la Santé et éviter les salutations par les mains.
9: Un autre examen est lancé ce lundi, celui du jury national des finalistes pour les ITEM. À Boutembo, ces épreuves ont été lancées à l'IM Katoa par l'autorité urbaine, représentée par le chef de division urbaine à la mairie, Kambere Matimbia Godefroy. C'était en présence du chef de division provinciale de la santé d'EPS Nord-Kivu, Dr Gaston Lubambo Maboko. Il a encouragé les candidats à la sérénité. Plus de 600 finalistes des instituts des techniques médicales affrontent ces épreuves du jury national pendant 4 jours successifs au centre de Boutembo. 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À Boutembo, d'où nous émettons, il est 18h41. Le club de la chronique « Que pensent les enfants ?» CCPE de RTVH a procédé hier dimanche à l'investiture officielle de son nouveau comité dirigeant récemment élu. La cérémonie a vécu à Billy Votel, ici à Boutembo. C'était en présence des enfants membres du club et des parents. Elle a été présidée par le délégué de la responsable du genre urbain, la responsable du bureau urbain de genre, famille et enfants. La prise du pouvoir, j'allais dire, du nouveau comité est intervenue après la lecture du procès-verbal de l'élection organisée en avril dernier au complexe scolaire La Bourgeoisie du Nord. Providence Bureau nous en parle.
19: La nouvelle équipe est composée de Kétia Colomb, présidente du CCPE, secondée par Jordan Baheni, vice-président Jedi Djamouniou et Victoria Fatouma, qui occupent respectivement les postes de secrétaire et porte-parole du club. Dans ce discours, la nouvelle présidente a remercié ses membres de la confiance qu'ils ont placée en sa personne. Il a reconnu les défis qui l'attendent durant les 2 ans de son mandat.
20: Le CCP est né d'un rêve, donner aux enfants un espace d'expression, d'apprentissage, de créativité, de leadership. Nous croyons que chaque enfant possède un talent, une voix capable de construire et de contribuer à la construction d'une société meilleure. Et en tant que président du CCPE, je m'engage à travailler avec mon équipe afin de faire grandir cette vision.
19: Au nom du comité sortant, Jonathan Baheni, ancien président du CCPE, a promis d'accompagner la nouvelle équipe pour les rayonnements du club de la CCPE-RTVH à travers des conseils et orientations.
21: De la même façon, les autres m'ont accompagné alors qu'ils étaient présidents avant. Je veux aussi les accompagner, d'avoir des conseils dans les activités et dans l'organisation d'autres choses qu'ils projetteront.
19: Le représentant du service urbain du genre famille et enfants a reconnu l'apport du club dans l'accadrement des enfants de la ville de Boutembo en les initiant à l'exercice de la démocratie à travers l'élection et la promotion du genre.
22: Le deuxième aspect, c'est la représentativité et des garçons et des filles dans les comités sortants, mais aussi dans les comités nouvellement élus. Si vous voyez un peu la lutte de tous les jours du service genre, vous allez constater que le service déploie ses efforts pour que la fille participe à même titre que les garçons à la gestion de la vie commune.
19: Le comité dispose des mandats non renouvelables jusqu'en 2028.
9: Et l'Association congolaise pour le développement et la communication ACDC a des nouveaux animateurs depuis hier. C'était à l'issue de l'Assemblée générale élective tenue dans la salle Jardin culturel située sur le boulevard Julien Paloukou. Nous sommes ici à Boutembo. Le comité sortant a présenté les bilans de son mandat qui l'a qualifié de positif. Reportage de Monsantou Nzanzou que nous rend Origène Namoa.
23: Mapenzi Muindo Jeff a été élu président de la CDC. Cette séance élective a connu la participation de membres de cette association venus de différentes agglomérations du Nord Kivu sous les yeux des autorités politico-administratives locales. Le président sortant a présenté les rapports de son mandat jugé satisfaisant. Kasereka Kenda Kenda a toutefois évoqué certaines difficultés qui interpellent l'attention des autorités du pays pour l'évolution de cette association partenaire du gouvernement congolais.
24: Nous avons réalisé beaucoup de choses. L'association n'avait pas ce qu'on appelle corbière. Voilà que nous avons déjà un véhicule. Nous avons déjà une parcelle. Il y a tant de choses qu'on a déjà réalisées. Et nous avons toujours eu des difficultés, surtout sur le plan insécurité.

0: Je disais une fois élu, je dois renforcer la discipline et le système de réforme. Nous devons aussi rigueur pour que notre association étende
1: vraiment. Je remercie le président Kenda,
0: grâce à lui, je suis parvenu à ce poste.
1: Quitte à présidence et à CDC.
2: Toutefois, les résultats de cette élection ne sont que provisoires et délai de 48 heures a été accordé par la commission électorale pour d'éventuels recours avant la publication définitive.
3: Ce journal est terminé. Madame, monsieur, merci donc à vous d'avoir écouté. Le prochain rendez-vous avec nous, c'est tout de suite à 19h30 pour la dernière édition. Mais déjà tout à l'heure, sur le carnet de sport. Bienvenue.

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3: Bonsoir. L'Argentine affronte l'Autriche tout à l'heure à partir des 19h heure de Butembo dans un match comptant pour la deuxième journée de la Coupe du Monde FIFA 2026. L'Albicéleste, après avoir réussi son entrée en compétition en dominant l'Algérie par 3-0, jouera sa qualification pour le tour suivant face à une équipe autrichienne aussi victorieuse lors de la première journée. Plus tard dans la soirée, la France va défier l'Iran sous les coups de 23h heure de Butembo. Quatre autres matchs de suite de cette deuxième journée sont à suivre ce mardi 3 juin, déjà à partir des 2h du matin. La Norvège croisera le fer avec le Sénégal à partir des 5h pile. La Jordanie va croiser l'Algérie, une autre nation africaine en quête de ses premiers points dans ces tournois. Et dans la soirée, le Portugal jouera l'Ouzbékistan à partir des 19h à fin. Dans les derniers matchs du jour, l'Angleterre en découdra avec le Ghana et les Black Stars qui s'étaient défaits du Panama d'entrer dans ces tournois. Et dans les mêmes chapitres, les Léopards de RDC sont arrivés à Guadalajara au Mexique. C'est lundi 22 juin 2026 à vue de leur prochain match comptant pour la deuxième journée de la Coupe du Monde FIFA 2026 dans le groupe K. La sélection congolaise a réalisé une dernière séance de travail aux États-Unis ce lundi matin avant de s'envoler pour le Mexique. Et sur place, les Fauves congolais vont poursuivre leur préparation avant leur grand rendez-vous de ce mercredi face à la Colombie. Après les nils d'un but partout décroché face au Portugal lors de la première journée, les Léopards vont tenter de créer la surprise face au tricolore colombien afin de maximiser leurs chances de qualification pour les 16e de finale de la Coupe du Monde. À Butembo, l'Union Sportive Muchanga Club évoluant en première division du championnat local de football organisé par la tente urbaine de football de Butembo s'est fixé l'objectif de représenter encore une fois la ville au championnat provincial de football du Nord Kivu édition 2026-2027 ainsi qu'à la Coupe du Congo de football. Cette grande décision a été prise à l'issue de l'Assemblée Générale Ordinaire du club tenue ce dimanche 21 juin à l'espace Acacia dans la commune de Bulengera. Pour atteindre sa mission, Muchanga a adopté un budget de 16 000 dollars américains. Ce club de la commune de Bulengera annonce pour se faire un recrutement à la hauteur de sa mission et tend la main aux bonnes volontés afin de soutenir son projet. Au sortir de l'Assemblée Générale Ordinaire, Étienne César, secrétaire de l'Union Sportive Muchanga, est revenu sur l'évaluation de la saison dernière au micro de notre confrère de la Radio Moto Butembo Benigisle Kiambri.
4: Nous nous fixons déjà l'objectif de représenter encore une fois cette entité et surtout la ville générale la saison prochaine. Cela sera fait si tout le monde essaie de mettre quelque chose. Nous avons été satisfaits au moins à 70% parce que lorsque nous avons terminé le championnat local, nous nous sommes fixés notre objectif de remporter le championnat provincial. Malgré tout, l'équipe a bien défendu parce que sur 6 matchs joués, l'équipe a gagné 3 et a fait 2 matchs nuls. Ce n'est pas facile pour notre première qualification. Nous allons intégrer plusieurs joueurs et surtout les jeunes, nous appelons les jeunes de venir jouer dans cette équipe parce que nous sommes là chaque matin au stade de Limboro Cafekit.

0: tous les joueurs qui veulent intégrer l'effectif de l'Union Sportive Mutsanga sont de les bienvenus.
1: Les équipes engagées à la phase zonale de la 60e édition de la Coupe du Congo de football dans les groupes Est intensifient leur préparation. Les quartiers généraux des équipes du Nord Kivu sont en ébullition depuis la fin de la semaine dernière. L'Union Sportive Sokozaki, qui représente la ville de Butembo, a été sur le terrain Lumumba pour poursuivre sa préparation à Kindu. Sous la conduite de l'entraîneur Jimmy Boula, l'équipe de Butembo veut écrire en grand sa participation à cette vieille compétition nationale. Virunga, qui a relié Kindu après plus d'une semaine passée à cantonnement à Kinshasa, a été remis au travail ce lundi. Les montagnards se sont entraînés au stade Joseph Kabila, situé dans la commune de Kasuku. Nous sommes à ville de Kindu. Les Verts et Blancs de Goma voudront réparer sa réputation après sa débâcle, la deuxième division du championnat national, pourtant très attendue dans cette compétition. Kapako, quant à lui, passe au peigne fin sa préparation dans son fief au stade des Sœurs Orantes. Les Mutuka Munene ont enrôlé de nouvelles figures qui poursuivent la préparation avec l'ancien groupe afin de faire bonne figure dans cette compétition. La première phase de cette compétition se joue mercredi 24 juin avec trois matchs au menu du stade Joseph Kabila à Kindu. Sokozaki ouvrira le bal et défiera l'AS Dauphin Noir de Goma à partir des 11h pile. À 13h, Virunga et Étoile du Kivu se croiseront dans l'un des derbys de la rive du lac Kivu. Kapako sera reçu par l'AS Maniema Union à fin du journée de mercredi 24 juin 2026. Amis sportifs, c'est par là que nous mettons fin à ce journal des sports. Nous revenons dans ces studios à partir des 19h45 pour une nouvelle édition des sports.
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